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3: 5h du matin, bon vendredi à l'écoute d'Évasion. À suivre Amir et David Guetta, Jennifer Lopez, Save Me Tonight, tout de suite sur Évasion.
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2: Et oui, bonjour, nous sommes là, vendredi 3 juillet, c'est le grand réveil sur Évasion. Nous sommes ensemble jusqu'à 9h30, nous fêtons les Thomas aujourd'hui et la sortie de Retour vers le futur aux États-Unis il y a 41 ans, en 1985. Marty, nom de Zeus, bon anniversaire à Kenji ce matin, 30 ans, à Tom Cruise, 64 ans, ou encore à Eddie Mitchell, 84 ans aujourd'hui. À suivre, la météo, qui va être encore très très bonne pour aujourd'hui. Juste après, Amir.
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0: écoutez Évasion, excellent début de journée. Il va faire beau aujourd'hui avec très peu de nuages, beaucoup de ciel bleu et a priori pas trop de chaleur. 20 à 23 degrés ce matin, 25 à 28 annoncés pour cet après-midi. À suivre Bruno Mars dans un instant. Très bon réveil sur Évasion.
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5: C'est un extrait d'Adèle Castillon, Été avec toi, sur Évasion.

0: écoutez Évasion et on vous souhaite un excellent début de journée. Ce sont les soldes d'été en ce moment. 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Voici quelques idées sorties sur Évasion pour réveil.
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2: Vivez à l'heure américaine au marché nocturne de Draveil. Samedi, c'est l'Independence Day, la fête nationale américaine. C'est aussi la date du marché nocturne de Draveil, un marché aux couleurs US qui célébrera l'univers de la Route 66. Pour l'occasion, le centre-ville sera réservé aux piétons. Au programme, expo de voitures américaines, concerts à 17h et 21h, démo de basket et de football américain, taureaux mécaniques, offre de restauration US, marché et animation en accès libre de midi à 23h. Direction Oncy sur École pour les vendredis apéro. Tous les vendredis de juillet, à partir de ce vendredi jusqu'au 24 juillet, la ville vous convie à un moment de convivialité. Rendez-vous face à la mairie, à l'espace Lantara. Sur place, vous trouverez un food truck boisson locale et un food truck crêpe. Chaque semaine, l'ambiance musicale sera assurée avec la présence d'un groupe pour une performance live ou un set de DJ. Rendez-vous de 18h à 22h. Venez en famille ou entre amis.
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0: 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Ce matin, vendredi, le signe du jour, ce sont les Vierges. Voici l'horoscope de ce 3 juillet.
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0: On commence avec les Béliers.
3: Un besoin d'air frais chasse vos habitudes usées.
0: Les Taureaux.
3: L'entente de votre duo réjouit votre partenaire de vie.
0: Gémeaux.
3: L'avenir s'organise avec passion au sein du couple.
0: Cancer.
3: Votre vie offre des plaisirs simples à savourer.
0: Les Lions.
3: Vos petites marques d'attention font sourire votre conjoint.
0: Et voici le signe du jour, les Vierges.
3: Votre audace permet de réaliser vos envies professionnelles folles.
0: Balance.
3: Vous êtes tenté d'explorer de nouveaux horizons.
0: Scorpion.
3: L'extériorisation de vos émotions soulage votre cœur.
0: Sagittaire.
3: La prudence s'impose face aux relations éphémères.
0: Capricorne.
3: La rencontre d'une personne inoubliable marque les célibataires.
0: Les Verseaux.
3: Votre instinct guide les bonnes décisions du jour.
0: Et enfin les Poissons.
3: Les occasions de prouver vos talents se multiplient.
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0: 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À suivre à 16h les infos. Et Alex Warren, d'ici là, toujours plus de tubes sur Évasion Breveil.
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3: Il est 6h, très bon début de journée à l'écoute d'Évasion. À suivre Tame Impala, juste après les infos, la météo. Bon début de vendredi à vous sur Évasion.
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4: Avec Brice Charrier. Bonjour Brice.
5: Bonjour à tous. Le risque de départ d'incendie est modéré aujourd'hui en Essonne. Météo France a classé le département en vigilance jaune pour ce vendredi. Prudence quand même donc, alors que le temps sec et chaud favorise les départs de feu. Dans le sud de la France, des milliers d'hectares sont partis en fumée ces derniers jours. Et puis concernant la canicule, 4 franciliens sur 10 envisagent de déménager pour mieux supporter la chaleur. D'après une étude du Bon Coin, c'est plus que la moyenne nationale. Nous sommes aussi apparemment un peu plus nombreux qu'ailleurs à souffrir de la chaleur dans notre logement. Le premier bilan des incendies en France est inquiétant. Pratiquement 7000 départs de feu ont été recensés depuis le début de la saison. Déjà 8700 hectares ont brûlé, dont 1200 rien que mercredi. Des chiffres donnés hier par Sébastien Lecornu depuis Marseille, où une réunion de crise interministérielle se tenait. Ce jeudi, 3000 personnes ont dû être évacuées de plusieurs campings après qu'un incendie s'est déclaré à Sainte-Marie-de-la-Mer et s'est propagé au Canet-en-Roussillon, touchant le pôle nautique. 2 pompiers ont été légèrement blessés. En tout, une 30aine de feux étaient en cours hier soir sur l'ensemble du pays. Patrick Bruel visé par 3 nouvelles plaintes, 2 pour viol et 1 pour agression sexuelle sur mineur de 15 ans. Au total, plusieurs dizaines de femmes accusent l'artiste de viol et d'agression sexuelle pour des faits s'étalant entre 1992 et 2019. Placer Paris-Saclay au cœur de la souveraineté technologique française et européenne pour rivaliser au niveau mondial, une ambition aujourd'hui clairement affichée, notamment par la région. L'objectif est de doubler la présence économique sur le plateau de Saclay dans les 10 prochaines années en attirant davantage d'entreprises innovantes, d'investisseurs et de projets industriels à forte valeur ajoutée. Et ce, grâce à des lieux spécifiques dédiés aux filières d'avenir. Il s'agit aussi de prendre soin des personnes qui viendront y étudier ou travailler, ainsi que de leurs familles. 1000 logements doivent être construits dans les 3 ans. Des commerces, des équipements scolaires, culturels, de loisirs et des services sont aussi annoncés. L'idée est de faire émerger une véritable ville campus. Enfin, une nouveauté débarque à Winoland. Le parc d'attractions de Saint-Pierre-du-Perret l'inaugure ce soir. Elle s'appelle le Wild Wild West Coaster, un grand 8 pour toute la famille qui vous plonge dans l'univers du Far West. Évasion sera là pour vous le faire découvrir en avant-première. Émission spéciale à partir de 18h et jusqu'à 20h. Voilà pour l'essentiel de l'info ce matin. Tout de suite, la météo.
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4: C'est une nouvelle journée qui démarre avec un beau soleil ce matin et des températures en hausse, jusqu'à 23 degrés attendus près d'Étampes. On attend 23 également à Évry ou encore Hyères et Brunoy. Dans l'après-midi, le soleil sera encore plus présent, les températures vont bien augmenter. 27 degrés près de Saint-Escobie, on attend 27 à Pucet, Corbeil-Essonnes, Le Coudray-Monceau ou encore 29 à Milly-la-Forêt. Je vous souhaite à tous une excellente journée sur Évasion.
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3: 6h04 sur Évasion, bon vendredi à vous. On espère que vous allez bien. À suivre les anniversaires du jour. Et Tame Impala, Dracula tout de suite, 6h04 sur Évasion.

0: écoutez Évasion, il est 6h10.
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0: Et bonjour, bon vendredi 3 juillet.
3: Et salut à tous, on est ravis d'être avec vous. Comme vous, tu l'as très bien dit, nous sommes le 3 juillet, nous fêtons les Thomas aujourd'hui. Alors bonne fête à vous. La nouvelle qui va faire plaisir à tous les écoliers, ce sont les grandes vacances.
0: Oui.
3: Ça y est, l'école est finie, comme disait...
0: Chantal Goya, non pas du tout.
3: Sheila. Et enfin, retour dans le passé en 1985 avec le film Retour vers le futur.
0: Nom de Zeus, Émilie. Eddie Mitchell fête ses 84 ans, c'est Retour vers le futur aussi. Et l'acteur Tom Cruise fête son anniversaire aujourd'hui, la licence Mission Impossible et surtout Top Gun. Top Gun Maverick qui a aussi relancé l'industrie du cinéma après le Covid. Il a 64 ans.
3: Profite de la bise. Michel Polnareff a 82 ans aujourd'hui et on poursuit avec Kenji Girac qu'on ne présente plus, qui a 30 ans.
0: Bon anniversaire aussi à vous. On a des messages, par exemple Dania Détempe.
3: Elle souhaite un très joyeux anniversaire à sa sœur Lola. Je pense fort à toi, même si tu es loin.
0: Et puis on a reçu un message de Caroline de Meaux.
3: Ma maman Chantal fête ses 60 ans aujourd'hui. La plus belle des mamans, je t'aime.
0: La plus belle pour les danser. Sheila aussi? Non.
3: Mais en fait, c'est pas Sheila.
0: Non.
3: Dis, c'est Sheila.
0: Ah. Bah écoute, on va vérifier ça, on en reparlera tout à l'heure. L'actu en plus, c'est là ou pas chez là, ce sera juste après Taylor Swift sur Évasion.

0: bienvenue sur Évasion. Bon réveil, 6h15, à suivre, toujours plus de tubes, ce sera avec Naïka. Mais d'abord, on a une actu en plus plutôt sympathique.
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2: WhatsApp va remplacer le numéro de téléphone par un nom d'utilisateur. Plus besoin de donner son numéro personnel. L'objectif est de renforcer la confidentialité. Votre numéro ne sera donc plus visible automatiquement quand on vous ajoute dans une discussion de groupe. Et ça, c'est vrai que c'est intéressant parce que des fois, du coup, tout le monde a accès à ton téléphone alors que tu n'as pas forcément envie que l'un ou l'une d'entre eux a ton numéro. Ou alors lors d'un premier contact avec un inconnu ou une marque, bref, votre numéro ne sera plus visible. Pour vous joindre, il suffira de taper votre pseudo.
0: Ah, j'avais pas pensé, mais on se fait avoir avec les groupes, les gens nous ajoutent.
2: Oui, et puis on voit juste le plus 33, 6, et voilà. Puis après on voit la photo de la personne. Attention par contre, il va falloir être très rapide pour le pseudo, parce qu'on n'aura pas le droit d'avoir des doublons.
0: Ah oui, c'est un nom unique.
2: Voilà, donc Mathieu Évasion, peut-être qu'il sera pris.
0: Donne pas mon pseudo, toi. T'es folle. Allez, dans un instant, Naïka. Très bon début de journée sur Évasion.
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0: Vous écoutez Évasion, je vous souhaite évidemment un excellent réveil, un très bon début de journée en ce vendredi, jour de la sortie du nouveau single de Céline Dion. Un truc de fou, on a hâte d'écouter. Avant 6h30, toujours plus de tubes et quelques idées sorties pour ce week-end où il va faire chaud.
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2: Découvrez la nouvelle attraction du parc Winnoland à Saint-Pierre-du-Perray. Le Wild West Coaster vous attend. Il s'agit d'un train de la mine qui va vous plonger en plein Far West. Cette attraction a 12 mètres de haut et atteint des pics de vitesse à 46 km/h. De quoi vous faire ressentir une montée d'adrénaline. Cette attraction est accessible au plus grand nombre. Seule exigence, mesurer plus de 95 cm. Info et billetterie sur winnoland.fr. Un concert en hommage à Aretha Franklin à Brétigny-sur-Orge. Si vous êtes fan de la Queen of Soul ou si vous avez envie de découvrir son univers, c'est le concert à ne pas manquer. Le groupe Tribute Little Arena se produira en live ce vendredi au Parc du Carrouge. Sur scène, vous pourrez découvrir une formation de 11 musiciens et choristes qui interpréteront les grands succès d'Aretha. 1h30 de show, de groove et d'émotion. Entrée libre et gratuite, début du concert à 20h. Bonne journée sur Évasion.

0: Bienvenue sur Évasion, bon réveil.
1: Il est 6h30 et c'est Damiano David qu'on retrouve.
0: Ce sera juste après les infos, la météo.
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1: Avec Brice Charrier. Bonjour Brice.
3: Bonjour à tous. Le risque de départ d'incendie est modéré aujourd'hui en Essonne. Météo France a classé le département en vigilance jaune pour ce vendredi. Prudence quand même donc, alors que le temps sec et chaud favorise les départs de feu. Dans le sud de la France, des milliers d'hectares sont partis en fumée ces derniers jours. Et puis concernant la canicule, 4 franciliens sur 10 envisagent de déménager pour mieux supporter la chaleur. D'après une étude du Bon Coin, c'est plus que la moyenne nationale. Nous sommes aussi apparemment un peu plus nombreux qu'ailleurs à souffrir de la chaleur dans notre logement. Le premier bilan des incendies en France est inquiétant. Pratiquement 7000 départs de feu ont été recensés depuis le début de la saison. Déjà 8700 hectares ont brûlé, dont 1200 rien que mercredi. Des chiffres donnés hier par Sébastien Lecornu depuis Marseille, où une réunion de crise interministérielle se tenait. Ce jeudi, 3000 personnes ont dû être évacuées de plusieurs campings après qu'un incendie s'est déclaré à Sainte-Marie-de-la-Mer et s'est propagé au Canet-en-Roussillon, touchant le pôle nautique. 2 pompiers ont été légèrement blessés. En tout, une 30aine de feux étaient en cours hier soir sur l'ensemble du pays. Patrick Bruel visé par 3 nouvelles plaintes, 2 pour viol et 1 pour agression sexuelle sur mineur de 15 ans. Au total, plusieurs dizaines de femmes accusent l'artiste de viol et d'agression sexuelle pour des faits s'étalant entre 1992 et 2019. Placer Paris-Saclay au cœur de la souveraineté technologique française et européenne pour rivaliser au niveau mondial, une ambition aujourd'hui clairement affichée, notamment par la région. L'objectif est de doubler la présence économique sur le plateau de Saclay dans les 10 prochaines années en attirant davantage d'entreprises innovantes, d'investisseurs et de projets industriels à forte valeur ajoutée. Et ce, grâce à des lieux spécifiques dédiés aux filières d'avenir. Il s'agit aussi de prendre soin des personnes qui viendront y étudier ou travailler, ainsi que de leurs familles. 1000 logements doivent être construits dans les 3 ans. Des commerces, des équipements scolaires, culturels, de loisirs et des services sont aussi annoncés. L'idée est de faire émerger une véritable ville campus. Enfin, une nouveauté débarque à Winoland. Le parc d'attractions de Saint-Pierre-du-Perret l'inaugure ce soir. Elle s'appelle le Wild Wild West Coaster, un grand 8 pour toute la famille qui vous plonge dans l'univers du Far West. Évasion sera là pour vous le faire découvrir en avant-première. Émission spéciale à partir de 18h et jusqu'à 20h. Voilà pour l'essentiel de l'info ce matin. Tout de suite, la météo.
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1: C'est une nouvelle journée qui démarre avec un beau soleil ce matin et des températures en hausse, jusqu'à 23 degrés attendus près d'Étampes. On attend 23 également à Évry ou encore hier et Brunois. Dans l'après-midi, le soleil sera encore plus présent. Les températures vont bien augmenter. 27 degrés près de Saint-Escobille. On attend 27 à Pusset, Corbeil-Essonnes, Le Coudray-Monceau ou encore 29 à Milly-la-Forêt. Je vous souhaite à tous une excellente journée sur Évasion.
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0: Allez, bon courage ce soir, vacances scolaires.
1: Il est 6h34 et c'est Damiano David qu'on écoute tout de suite.
0: Et juste après, il y aura l'horoscope. Vierge, vous êtes le signe du jour, mais vous inquiétez pas, il y aura les 11 autres signes évidemment.

0: 17h20, bienvenue sur Évasion. Dans un instant, on va parler des sorties disques du jour. Il y en a quand même pas mal. On écoute qui ?
1: On va écouter Angèle.
0: Ce sera juste après l'horoscope Vierge, signe du jour de ce vendredi.
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0: On commence avec les béliers.
1: Un besoin d'air frais chasse vos habitudes usées.
0: Les taureaux.
1: L'entente de votre duo réjouit votre partenaire de vie.
0: Gémeaux.
1: L'avenir s'organise avec passion au sein du couple.
0: Cancer.
1: Votre vie offre des plaisirs simples à savourer.
0: Les lions.
1: Vos petites marques d'attention font sourire votre conjoint.
0: Et voici le signe du jour, les vierges.
1: Votre audace permet de réaliser vos envies professionnelles folles.
0: Balance.
1: Vous êtes tenté d'explorer de nouveaux horizons.
0: Scorpion.
1: L'extériorisation de vos émotions soulage votre cœur.
0: Sagittaire.
1: La prudence s'impose face aux relations éphémères.
0: Capricorne.
1: La rencontre d'une personne inoubliable marque les célibataires.
0: Les Verseaux.
1: Votre instinct guide les bonnes décisions du jour.
0: Et enfin les poissons.
1: Les occasions de prouver vos talents se multiplient.
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0: Angel sur Évasion, 7h moins le quart. Nous sommes vendredi. Le vendredi, il y a des sorties d'albums et de disques. Et aujourd'hui, c'est le nouveau Céline Dion qui sort un nouvel album.
1: Oh, je suis sûre qu'il va cartonner.
0: Incroyable. Nouvel album, qu'est-ce que je dis? Non, c'est un nouveau single. Et puis, c'est le nouvel album, par contre, de Madonna qui sort aussi avec Stromae.
1: Oh, qui va cartonner aussi, on s'y attendait pas là pour le coup.
0: Bah ouais, elle a dit qu'elle chantait super bien. Hâte d'écouter tout ça. On vous avoue qu'on n'a pas eu le temps avec la matinale. On va y prêter une petite oreille, peut-être que vous aussi. À suivre, Teddy Swims. Quelques offres d'emploi.
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1: Une boulangerie artisanale de Savigny-sur-Orge recherche une boulangère en CDI. Vous participerez à la fabrication des pains, viennoiseries, à la cuisson des produits dans le respect des règles d'hygiène. Une première expérience est appréciée, mais les profils motivés sont également étudiés. Travail en équipe avec horaires matinaux. Pour postuler, n'hésitez pas, vous pouvez vous rendre sur indeed.fr. Le magasin Maison du Frère au Mois recrute une hôtesse de caisse en CDI. Vous assurez l'accueil des clients, l'encaissement des achats. Vous participez également au bon fonctionnement du point de vente. Le sens du service, le sourire et la rigueur sont essentiels pour ce poste. Alors si jamais vous êtes intéressé par cette offre d'emploi, que vous êtes disponible rapidement, je vous invite grandement à postuler en ligne en vous rendant sur le site hellowork.com.
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0: 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Dans un instant, les infos, la météo, ce sera dans même pas 5 minutes sur Évasion. Bon réveil ce soir, vacances.

0: 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Dans un instant, on écoutera Taylor Swift. Toujours plus de tubes après les infos, la météo, à 7h du matin.
1: C'est un extrait de Trinix.

0: C'était Trinix, Maiden sur Évasion.
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4: Bon réveil, il est 7h sur Évasion, très bon début de vendredi à suivre Taylor Swift, les anniversaires du jour et les infos, la météo, c'est maintenant. Bon début de journée si à l'écoute d'Évasion.
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5: Avec Brice Charrier. Bonjour Brice.
6: Bonjour à tous. Le risque de départ d'incendie est modéré aujourd'hui en Essonne. Météo France a classé le département en vigilance jaune pour ce vendredi. Prudence quand même donc, alors que le temps sec et chaud favorise les départs de feu. Dans le sud de la France, des milliers d'hectares sont partis en fumée ces derniers jours. Et puis concernant la canicule, 4 franciliens sur 10 envisagent de déménager pour mieux supporter la chaleur. D'après une étude du Bon Coin, c'est plus que la moyenne nationale. Nous sommes aussi apparemment un peu plus nombreux qu'ailleurs à souffrir de la chaleur dans notre logement. Le premier bilan des incendies en France est inquiétant. Pratiquement 7000 départs de feu ont été recensés depuis le début de la saison. Déjà 8700 hectares ont brûlé, dont 1200 rien que mercredi. Des chiffres donnés hier par Sébastien Lecornu depuis Marseille, où une réunion de crise interministérielle se tenait. Ce jeudi, 3000 personnes ont dû être évacuées de plusieurs campings après qu'un incendie s'est déclaré à Sainte-Marie-de-la-Mer et s'est propagé au Canet-en-Roussillon, touchant le pôle nautique. 2 pompiers ont été légèrement blessés. En tout, une 30aine de feux étaient en cours hier soir sur l'ensemble du pays. Patrick Bruel visé par 3 nouvelles plaintes, 2 pour viol et 1 pour agression sexuelle sur mineur de 15 ans. Au total, plusieurs dizaines de femmes accusent l'artiste de viol et d'agression sexuelle pour des faits s'étalant entre 1992 et 2019. Placer Paris-Saclay au cœur de la souveraineté technologique française et européenne pour rivaliser au niveau mondial, une ambition aujourd'hui clairement affichée, notamment par la région. L'objectif est de doubler la présence économique sur le plateau de Saclay dans les 10 prochaines années en attirant davantage d'entreprises innovantes, d'investisseurs et de projets industriels à forte valeur ajoutée. Et ce, grâce à des lieux spécifiques dédiés aux filières d'avenir. Il s'agit aussi de prendre soin des personnes qui viendront y étudier ou travailler, ainsi que de leurs familles. 1000 logements doivent être construits dans les 3 ans. Des commerces, des équipements scolaires, culturels, de loisirs et des services sont aussi annoncés. L'idée est de faire émerger une véritable ville campus. Enfin, une nouveauté débarque à Winoland. Le parc d'attractions de Saint-Pierre-du-Perret l'inaugure ce soir. Elle s'appelle le Wild Wild West Coaster, un grand 8 pour toute la famille qui vous plonge dans l'univers du Far West. Évasion sera là pour vous le faire découvrir en avant-première. Émission spéciale à partir de 18h et jusqu'à 20h. Voilà pour l'essentiel de l'info ce matin. Tout de suite, la météo.
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5: C'est une nouvelle journée qui démarre avec un beau soleil ce matin et des températures en hausse, jusqu'à 23 degrés attendus près d'Étampes. On attend 23 également à Évry ou encore Hyères et Brunoy. Dans l'après-midi, le soleil sera encore plus présent, les températures vont bien augmenter. 27 degrés près de Saint-Escobille, on attend 27 à Pucey, Corbeil-Essonne, Le Coudray-Monceau ou encore 29 à Milly-la-Forêt. Je vous souhaite à tous une excellente journée sur Évasion.
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4: Ça va vous? Vous avez passé une bonne courte nuit si vous nous écoutez à cette heure-ci. Écoutez-nous aussi. Vous étiez hier très nombreux au concert Évasion Live et c'était un super moment. J'en reviens pas. Merci à tous. À suivre les anniversaires du jour. Voici Taylor Swift sur Évasion. Bon réveil.

0: écoutez Évasion, il est 7h11.
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0: Bonjour, bienvenue, bon début de vendredi.
3: Et salut à tous, nous sommes le 3 juillet, nous fêtons les Thomas, bonne fête à vous. La nouvelle qui va faire plaisir à tous les écoliers, ce sont les grandes vacances. L'école est finie, enfin.
0: Oui. Trop bien.
3: Comme disait Sheila. Et enfin, le retour dans le passé, puisqu'on va partir en 1985 avec le film Retour vers le futur, qui arrivait pour la première fois au cinéma.
0: La saga, à un moment donné, ils vont en 2015 et on a déjà passé cette date. Et ça, c'est fou.
3: Oh non.
0: Non de Zeus. Bon anniversaire ce matin à Eddie Mitchell, 84 ans, qui est un grand fan de cinéma aussi. Et puis Tom Cruise fête ses 64 ans. Tom Cruise de Top Gun, évidemment, et de la licence Mission Impossible.
3: Michel Polnareff, toujours aussi chevelu, 82 ans aujourd'hui. Et Kenji Girac, qu'on ne présente plus, à 30 ans.
0: Alors c'est aussi vos messages. Dania Détamp, pas un petit mot par exemple.
3: Joyeux anniversaire à ma sœur Lola, je pense fort à toi même si tu es loin.
0: Et puis Caroline de Meaux nous a écrit aussi.
3: Ma maman Chantal fête ses 60 ans aujourd'hui, la plus belle des mamans, je t'aime.
0: La plus belle pour aller danser. Dans un instant, de l'huile de vidange contre le tapage nocturne.
3: Oui, vous allez voir, cette histoire est dingue, à ne pas reproduire à la maison.
0: Ah, d'accord.
3: C'est important.
0: Ça fait peur des professionnels.
3: Ouf, vous allez voir.
0: Ah non, pas bon, ok. Professionnelle du chant, elle l'est, évidemment. Voici Vita, ça fait mal sur Évasion, 7h12.

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1: À Nîmes, un homme en avait marre de subir du tapage nocturne devant chez lui. Et il a alors trouvé la solution, ou plutôt sa solution, verser de l'huile de vidange sur le banc qui était juste devant son appartement, de manière à enlever tous les petits parasites qui voulaient s'y installer le soir. Le liquide visqueux a souillé le bois, le trottoir, et du coup les agents de propreté qui sont passés le lendemain ont passé au moins une heure à tout décaper au jet haute pression. Le coupable risque tout de même jusqu'à 2 ans de prison pour un délit environnemental.
0: Oh waouh, ouais, donc...
1: Alors évidemment, on ne le recommande pas, ne le faites pas chez vous.
0: Appelez la police pour les tapages nocturnes.
1: Ça évitera que les gens doivent nettoyer ensuite derrière vous.
0: C'est vrai que c'est pas cool. Dans un instant, David Guetta. Et ça, c'est bien plus cool. Bonne matinée.
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1: Très bon début de vendredi 3 juillet à l'écoute d'Évasion. Dernier jour pour tenter de gagner votre week-end de charme.
2: Et oui, exactement, un week-end où vous allez pouvoir en profiter avec le beau temps, ça va être génial.
1: Avec qui vous voulez en plus.
2: Avec qui vous voulez, c'est vous qui choisissez.
1: Exactement, un petit week-end de charme à gagner. Un séjour magique, une nuit dans un château, un bel hôtel étoilé, encore une demi-heure de charme. Dîner, petit déjeuner compris, on joue avec qui?
2: On joue avec Ingrid Détempe ce matin. Bonjour Ingrid.
3: Bonjour.
2: Ça va?
3: Oui, et vous?
2: Bah très bien, on est content de jouer avec toi. Tu tentes ta chance ce matin?
3: Bah voilà, moi je tente ma chance.
1: Pour partir avec ton mari?
3: Oui.
2: Ah, ce serait trop bien. Bah oui, tu m'étonnes.
1: Et un petit temps de réflexion quand même. L'amant, le mari? Non, le mari.
3: Même. Non, le mari.
1: Okay, pas de problème. Ce matin, ce sera un jeu sous la douche. Tu dois deviner quelle est la chanson que notre producteur Guillaume va chanter sous sa douche. C'est parti, bonne chance.

0: Il s'éclate sous sa douche. Est-ce que tu as deviné la chanson ?
1: On ira tous au paradis.
0: Par qui ?
1: Et là, j'ai un petit mémoire.
0: Oh non !
2: Aïe !
0: C'est Michel Polnareff ?
2: C'était Michel Polnareff.
1: Mais
2: non, Ingrid ! Mais non !
0: Oh la réaction, ouais.
2: Mais
0: non, il n'y a aucun souci. Parce qu'il fait son anniversaire aujourd'hui, voilà, c'est pour ça qu'on en parle. Bon, bah, c'est pas grave, tu rejoues quand tu veux.
1: Bonne journée, au revoir.
2: Merci Ingrid. Bah,
0: ne sois pas trop déçu, t'inquiète pas. Y a pas de mal. On rejoue évidemment dès lundi. En plus, on pouvait tourner la roue de l'été.
2: Oui, vous allez pouvoir gagner encore plein de cadeaux.
0: Bah oui, elle va choisir dans la roue, évidemment. Elton John, tu vas y passer tout de suite. Bon réveil sur Évasion.

0: écouter Évasion dans un instant. L'horoscope de ce vendredi 3 juillet, ce sera juste après. Toujours plus de tubes avec Joe et les infos, la météo, il est 7h30.
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2: Avec Brice Charrier. Bonjour Brice.
3: Bonjour à tous. Le risque de départ d'incendie est modéré aujourd'hui en Essonne. Météo France a classé le département en vigilance jaune pour ce vendredi. Prudence quand même donc, alors que le temps sec et chaud favorise les départs de feu. Dans le sud de la France, des milliers d'hectares sont partis en fumée ces derniers jours. Et puis concernant la canicule, 4 franciliens sur 10 envisagent de déménager pour mieux supporter la chaleur. D'après une étude du Bon Coin, c'est plus que la moyenne nationale. Nous sommes aussi apparemment un peu plus nombreux qu'ailleurs à souffrir de la chaleur dans notre logement. Le premier bilan des incendies en France est inquiétant. Pratiquement 7000 départs de feu ont été recensés depuis le début de la saison. Déjà 8700 hectares ont brûlé, dont 1200 rien que mercredi. Des chiffres donnés hier par Sébastien Lecornu depuis Marseille, où une réunion de crise interministérielle se tenait. Ce jeudi, 3000 personnes ont dû être évacuées de plusieurs campings après qu'un incendie s'est déclaré à Sainte-Marie-de-la-Mer et s'est propagé au Canet-en-Roussillon, touchant le pôle nautique. 2 pompiers ont été légèrement blessés. En tout, une 30aine de feux étaient en cours hier soir sur l'ensemble du pays. Patrick Bruel visé par 3 nouvelles plaintes, 2 pour viol et 1 pour agression sexuelle sur mineur de 15 ans. Au total, plusieurs dizaines de femmes accusent l'artiste de viol et d'agression sexuelle pour des faits s'étalant entre 1992 et 2019. Placer Paris-Saclay au cœur de la souveraineté technologique française et européenne pour rivaliser au niveau mondial, une ambition aujourd'hui clairement affichée, notamment par la région. L'objectif est de doubler la présence économique sur le plateau de Saclay dans les 10 prochaines années en attirant davantage d'entreprises innovantes, d'investisseurs et de projets industriels à forte valeur ajoutée. Et ce, grâce à des lieux spécifiques dédiés aux filières d'avenir. Il s'agit aussi de prendre soin des personnes qui viendront y étudier ou travailler, ainsi que de leurs familles. 1000 logements doivent être construits dans les 3 ans. Des commerces, des équipements scolaires, culturels, de loisirs et des services sont aussi annoncés. L'idée est de faire émerger une véritable ville campus. Enfin, une nouveauté débarque à Winoland. Le parc d'attractions de Saint-Pierre-du-Perret l'inaugure ce soir. Elle s'appelle le Wild Wild West Coaster, un grand 8 pour toute la famille qui vous plonge dans l'univers du Far West. Évasion sera là pour vous le faire découvrir en avant-première. Émission spéciale à partir de 18h et jusqu'à 20h. Voilà pour l'essentiel de l'info ce matin. Tout de suite, la météo.
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2: C'est une nouvelle journée qui démarre avec un beau soleil ce matin et des températures en hausse, jusqu'à 23 degrés attendus près d'Étampes. On attend 23 également à Évry ou encore Hyères et Brunoy. Dans l'après-midi, le soleil sera encore plus présent, les températures vont bien augmenter. 27 degrés près de Saint-Escobie, on attend 27 à Pusset, Corbeil-Essonnes, Le Coudray-Monceau ou encore 29 à Milly-la-Forêt. Je vous souhaite à tous une excellente journée sur Évasion.
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0: Dans un instant, l'horoscope sur Évasion, bienvenue.
2: Il est 7h34 et c'est Joe qu'on retrouve.
0: On retrouvera tout de suite dans nos oreilles les fin août dans un festival autour de Paris.

0: écoutez Évasion, il est 8h20, bienvenue et bon début de journée ce soir, vacances.
1: Exactement, là le rendez-vous que vous attendez le plus le matin, on le sait, l'horoscope qui arrive.
0: C'est tout de suite, viens, je vous ai le signe du jour et dans un instant on écoutera Amir.
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0: On commence avec les béliers.
1: Un besoin d'air frais chasse vos habitudes usées.
0: Les taureaux.
1: L'entente de votre duo réjouit votre partenaire de vie.
0: Gémeaux.
1: L'avenir s'organise avec passion au sein du couple.
0: Cancer.
1: Votre vie offre des plaisirs simples à savourer.
0: Les lions.
1: Vos petites marques d'attention font sourire votre conjoint.
0: Et voici le signe du jour, les vierges.
1: Votre audace permet de réaliser vos envies professionnelles folles.
0: Balance.
1: Vous êtes tenté d'explorer de nouveaux horizons.
0: Scorpion.
1: L'extériorisation de vos émotions soulage votre cœur.
0: Sagittaire.
1: La prudence s'impose face aux relations éphémères.
0: Capricorne.
1: La rencontre d'une personne inoubliable marque les célibataires.
0: Les Verseaux.
1: Votre instinct guide les bonnes décisions du jour.
0: Et enfin les poissons.
1: Les occasions de prouver vos talents se multiplient.
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1: Amir sur Évasion, il est 8h moins le quart. Bienvenue, c'est les vacances scolaires ce soir. Ce sont, pardon, je me reprends. Et du coup, on a reçu vos petits messages.
2: On commence avec celui d'Emilien de Mency. Gros match de la France demain. Et je suis au taquet en plus, je suis en vacances. C'est parfait. On poursuit avec Laura de Chelle. J'ai eu mon permis enfin après 5 essais. Vivement les vacances.
1: J'ai cru après 5 ans. 5 ans que je le passe, ça y est.
3: Bravo.
1: Eh ben bravo, bravo à toi. Franchement, bon courage. Dans la voiture, ce qui est génial, c'est l'autoradio. L'autoradio sur lequel vous mettez Évasion avec Bruno Mars. En DAB+, en plus, on nous écoute partout. Bruno Mars dans un instant. Bienvenue sur Évasion, bon vendredi.
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0: marche sur Évasion. Bon réveil, 7h55.
1: On écoute Alex Warren dans quelques instants sur Évasion.
0: On sera après les infos, les métaux à 8h pile et on saura enfin qui va gagner le week-end de charme avant 8h30.
1: Et ça, c'est le moment qu'on attend le plus dans la matinale.
0: On aura un autre jeu à partir de lundi, mais on aura l'occasion d'en reparler. Ce soir, vacances d'été. Il y en a qui sont dans les starting blocks, il y en a qui sont tout excités et il y en a qui sont en mode, moi, c'est pas encore les vacances. Donc, bon courage à tous.
1: Et oui, bon courage à tous, on pense à vous.
0: Les infos, les métaux, ce sera dans un instant. Il y a déjà des départs en vacances qui sont prévus aujourd'hui et demain. Prudence.

0: YouTube sur Évasion avec Alex Warren après les infos de 8h.
1: Écoutez, c'est un extrait de Christophe Maé, La Lune sur Évasion.

0: Christophe Maé, la lune sur Évasion.
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4: Allez, très belle matinée, écoute d'Évasion.
5: Il est 8h et ça continue en musique avec Alex Warren.
4: Toujours plus de tubes sur Évasion. Après les infos, la météo, ce soir vacances scolaires.
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4: Et c'est avec Brice Charrier.
6: Bonjour à tous. Le ministre des Transports se rendra cet après-midi sur l'aire d'autoroute de Limours-Janvry. Philippe Tabarot vient voir si tout est bien en place pour accueillir au mieux les premiers vacanciers qui partent dès aujourd'hui. Puis il prendra la direction du péage de Saint-Arnoult. Le ministre en profitera pour dévoiler les dispositifs prévus en cas de forte chaleur sur les autoroutes et les aires de repos. Le risque de départ d'incendie est modéré aujourd'hui en Essonne. Météo France a classé le département en vigilance jaune pour ce vendredi. Prudence quand même donc, alors que le temps sec et chaud favorise les départs de feu. Dans le sud de la France, des milliers d'hectares sont partis en fumée ces derniers jours. Et puis concernant la canicule, 4 franciliens sur 10 envisagent de déménager pour mieux supporter la chaleur. D'après une étude du Bon Coin, c'est plus que la moyenne nationale. Nous sommes aussi apparemment un peu plus nombreux qu'ailleurs à souffrir de la chaleur dans notre logement. Plus de 2000 pompiers sont mobilisés pour faire face à une trentaine d'incendies ce matin dans toute la France. Hier, 3000 personnes ont dû être évacuées de plusieurs campings après qu'un incendie s'est déclaré à Sainte-Marie-la-Mer et s'est propagé au Canet-en-Roussillon. Le ministre de l'Intérieur, Laurent Nunez, est attendu dans la journée dans l'Aude où un feu fait rage depuis 2 jours. Et puis le plan Orsan est maintenu au niveau 3 dans les hôpitaux pour tout le week-end, même si aucun département n'est encore en vigilance orange ou rouge canicule. Il s'agit de permettre aux établissements de continuer à traiter les personnes touchées par l'épisode précédent de canicule la semaine dernière. Un artisan et sa femme ont été placés en garde à vue après les coups de couteau portés par le chef d'entreprise mercredi à Savigny-sur-Orge, à un homme qui apparemment lui réclamait de l'argent. La victime était accompagnée de 2 autres personnes. Les 3 sont sans papier et auraient travaillé au noir pour le quinquagénaire sur un chantier sans avoir été payé. La dette s'élèverait à 5000 euros. Face au trio, le mis en cause a pris un couteau dans sa camionnette et frappé, touchant l'un d'eux. Pris en charge dans un état grave, le blessé a été opéré avec succès. Et puis le gouvernement relance le leasing social. Une nouvelle offre de véhicules électriques à loyer modéré sera lancée le 16 juillet. Cela coûterait de 100 à 200 euros par mois, a annoncé hier le ministre de l'Économie. Une politique d'incitation qui fonctionne, assure Roland Lescure. Voilà donc ce que l'on pouvait dire pour l'essentiel de l'information ce matin. Je vous souhaite une très bonne journée sur Évasion.
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5: C'est une nouvelle journée qui démarre avec un beau soleil ce matin et des températures en hausse, jusqu'à 23 degrés attendus près d'Étampes. On attend 23 également à Évry ou encore Hyères et Brunoy. Dans l'après-midi, le soleil sera encore plus présent, les températures vont bien augmenter. 27 degrés près de Saint-Escobille, on attend 27 à Pucey, Corbeil-Essonnes, Le Coudray-Monceau ou encore 29 à Milly-la-Forêt. Je vous souhaite à tous une excellente journée sur Évasion.
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4: Allez, bienvenue sur Évasion, c'est vendredi le 3 juillet.
5: Il est 8h04 et on retrouve Alex Warren sur Évasion.
4: Toujours plus de tubes, les anniversaires du jour dans un instant, évasionfm.com pour les souhaiter.

0: sur Évasion.
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0: Et très bon début de vendredi 3 juillet.
3: Exactement, nous fêtons les Thomas aujourd'hui. Bonne fête à vous. La nouvelle qui va faire plaisir à tous les écoliers, ce sont les grandes vacances. Enfin, l'école est finie, vous pouvez respirer. Et on va faire un petit retour dans le passé également ce matin, en 1985, avec le film Retour vers le futur.
0: C'était donc il y a 41 ans. On va rester dans le cinéma. Eddie Mitchell, qui adore le cinéma, fête ses 84 ans. Et Tom Cruise, de la licence Top Gun, fête ses 64 ans aujourd'hui. Et il ne les fait pas. C'est pas le seul à fêter son anniversaire.
3: Et non, puisqu'on a Michel Polnareff, 82 ans aujourd'hui, toujours aussi chevelu avec ses lunettes iconiques. Et Kenji Girac, qu'on ne présente plus, 30 ans.
0: Beau message également, on a reçu un message d'Étampes, de Dania.
3: Joyeux anniversaire à ma sœur Lola, je pense fort à toi, même si tu es loin.
0: Et puis un mot de Caroline Demoux.
3: Ma maman Chantal fête ses 60 ans aujourd'hui, la plus belle des mamans, je t'aime.
0: La plus belle pour aller danser dans un instant, le chiffre du jour, Émilie.
3: Oui, vous allez voir, bon, on va parler de quelque chose qu'on déteste.
0: L'école. Ouais, c'est fini du coup. Ce sera juste après DC's et Théodora sur Évasion. Bon début de matinée. Blessé.

0: Louise et Théodora, une belle histoire d'amour. Et vous aussi, vous allez pouvoir partir en week-end de charme. On va savoir qui va partir avant 8h30.
1: Et oui, enfin, toute la semaine, vous pouviez remporter votre week-end de charme dans le 10 secondes chrono.
0: Avant de lancer la roue de l'été à partir de lundi. Mais ça, c'est une autre histoire, comme dirait l'autre. On a un chiffre du jour, Émilie.
1: 95% d'entre nous détestons cette habitude en vacances. À vos propositions.
0: C'est une sale habitude, c'est vrai.
1: Les vacances ?
0: Non, l'habitude des vacances, on en reparlera avant 9h, on attend vos propositions. Mettez-les sur la page Facebook, dans un instant on écoute Tame Impala. 8h15 passé, bienvenue sur Évasion.
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1: Toute cette semaine sur Évasion, vous avez joué aux 10 secondes chrono pour gagner votre week-end de charme. Et c'est le dernier cadeau de la saison, puisqu'après on passe à la roue de l'été.
2: Et oui, mais on adore ce moment, le tirage au sort, là où l'une d'entre vous qui va remporter le cadeau, on adore ça avec Mathieu.
1: C'est vrai. C'est vrai. Et à partir de la semaine prochaine, eh bien, c'est fini.

0: Là où l'une d'entre vous va pouvoir partir avec son amoureux, son amoureuse, dans une demeure, un château, un hôtel étoilé, bref, profiter, kiffer pendant 2 jours. Et ça, c'est chouette. C'est qui, Émilie ?
1: Elle nous vient de Villers-sous-Sol. Elle s'appelle Stéphanie. Félicitations, Stéphanie ! Bravo ! Trop bien !
2: J'ai gagné.
1: Oui.
0: Oui, Stéphanie, bravo. Un week-end de charme pour deux. Tu pars avec qui?
2: Avec mon fils. J'ai pas d'amoureux, moi.
0: Ah, mais c'est trop mignon.
1: Mais c'est trop bien quand même. C'est trop bien quand même.
0: C'est chouette.
2: Trop bien, on va kiffer.
0: Oh, bah ouais, carrément. Bah écoutez, profitez-en bien et puis n'oubliez pas d'écouter Évasion sur la route. Hein.
2: Bah évidemment. Bon bah. Merci beaucoup.
0: Bah bisous Stéphanie, profitez-en bien. Envoie-nous une petite carte postale et on joue à la roue de l'été dès lundi sur Évasion. Dans moins de 5 minutes, les infos, la météo.

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2: Il est 8h30 sur Évasion. On a toujours un chiffre du jour sur la page Facebook.
3: 95% d'entre nous détestons cette habitude en vacances. À votre avis?
2: Estelle, elle nous dit le no-show dans les restos. Tu sais, c'est le fait de réserver, de ne pas venir au restaurant.
3: Oh, ah oui, d'accord, je vois.
2: Mais elle est restauratrice, j'ai l'impression. Donc forcément, ça la touche, mais c'est vrai que c'est pas une bonne habitude. C'est pas la bonne réponse. Dans un instant, on écoute qui? Charlotte Cardin, ce sera juste après les infos.
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2: Et c'est avec Brice Charrier.
5: Bonjour à tous. Le ministre des Transports se rendra cet après-midi sur l'aire d'autoroute de Limours-Janvry. Philippe Tabarot vient voir si tout est bien en place pour accueillir au mieux les premiers vacanciers qui partent dès aujourd'hui. Puis il prendra la direction du péage de Saint-Arnoult. Le ministre en profitera pour dévoiler les dispositifs prévus en cas de forte chaleur sur les autoroutes et les aires de repos. Le risque de départ d'incendie est modéré aujourd'hui en Essonne. Météo France a classé le département en vigilance jaune pour ce vendredi. Prudence quand même donc, alors que le temps sec et chaud favorise les départs de feu. Dans le sud de la France, des milliers d'hectares sont partis en fumée ces derniers jours. Et puis concernant la canicule, 4 franciliens sur 10 envisagent de déménager pour mieux supporter la chaleur. D'après une étude du Bon Coin, c'est plus que la moyenne nationale. Nous sommes aussi apparemment un peu plus nombreux qu'ailleurs à souffrir de la chaleur dans notre logement. Plus de 2000 pompiers sont mobilisés pour faire face à une trentaine d'incendies ce matin dans toute la France. Hier, 3000 personnes ont dû être évacués de plusieurs campings après qu'un incendie s'est déclaré à Sainte-Marie-la-Mer et s'est propagé au Canet-en-Roussillon. Le ministre de l'Intérieur, Laurent Nunez, est attendu dans la journée dans l'Aude où un feu fait rage depuis 2 jours. Et puis le plan Orsan est maintenu au niveau 3 dans les hôpitaux pour tout le week-end, même si aucun département n'est encore en vigilance orange ou rouge canicule. Il s'agit de permettre aux établissements de continuer à traiter les personnes touchées par l'épisode précédent de canicule la semaine dernière. Un artisan et sa femme ont été placés en garde à vue après les coups de couteau portés par le chef d'entreprise mercredi à Savigny-sur-Orge, un homme qui apparemment lui réclamait de l'argent. La victime était accompagnée de 2 autres personnes. Les 3 sont sans papier et auraient travaillé au noir pour le quinquagénaire sur un chantier sans avoir été payé. La dette s'élèverait à 5000 euros. Face au trio, le mis en cause a pris un couteau dans sa camionnette et frappé, touchant l'un d'eux. Pris en charge dans un état grave, le blessé a été opéré avec succès. Et puis le gouvernement relance le leasing social. Une nouvelle offre de véhicules électriques à loyer modéré sera lancée le 16 juillet. Cela coûterait de 100 à 200 euros par mois, a annoncé hier le ministre de l'Économie. Une politique d'incitation qui fonctionne, assure Roland Lescure. Voilà donc ce que l'on pouvait dire pour l'essentiel de l'information ce matin. Je vous souhaite une très bonne journée sur Évasion.
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3: C'est une nouvelle journée qui démarre avec un beau soleil ce matin et des températures en hausse, jusqu'à 23 degrés attendus près d'Étampes. On attend 23 également à Évry ou encore Hyères et Brunoy. Dans l'après-midi, le soleil sera encore plus présent, les températures vont bien augmenter. 27 degrés près de Saint-Escobille, on attend 27 à Pucey, Corbeil-Essonne, Le Coudray-Monceau ou encore 29 à Milly-la-Forêt. Je vous souhaite à tous une excellente journée sur Évasion.
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2: On a toujours le chiffre du jour sur la page Facebook.
3: Toujours 95% d'entre nous qui détestons cette habitude en vacances.
2: Fabien qui dit les amis qui viennent en vacances entre amis mais qui emmènent leurs enfants.
3: Oh non, les enfants,
2: c'est
3: les
2: terrible.
3: Pauvres.
2: On écoute qui du coup sur Évasion?
3: Charlotte Cardin.

0: télévision, toujours plus de tubes et toujours plus de chiffres du jour aussi.
1: Exactement, 95% d'entre nous détestons cette habitude en vacances. Vous pouvez toujours mettre vos propositions.
0: On va les lire avant 9h. On a Estelle qui nous avait dit le no-show dans les restos, c'est-à-dire de réserver puis de ne pas venir. C'est pas bien pour les restaurateurs, c'est vrai. Fabien qui disait les vacances entre amis en emmenant les enfants, ça me fait beaucoup rire.
1: Ah, ça fait débat.
0: On a aussi Sandrine qui dit oublier ses enfants sur les aires d'autoroute.
1: Oh non.
0: Mais ça, c'est pas une habitude.
1: Ouais.
0: Oh. Mais bon, je pense qu'elle le dit pour la blague. Toujours plus de tubes dans un instant.
1: Avec Angèle.
0: Juste après l'horoscope.
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0: On commence avec les béliers.
1: Un besoin d'air frais chasse vos habitudes usées.
0: Les taureaux.
1: L'entente de votre duo réjouit votre partenaire de vie.
0: Gémeaux.
1: L'avenir s'organise avec passion au sein du couple.
0: Cancer.
1: Votre vie offre des plaisirs simples à savourer.
0: Les lions.
1: Vos petites marques d'attention font sourire votre conjoint.
0: Et voici le signe du jour, les vierges.
1: Votre audace permet de réaliser vos envies professionnelles folles.
0: Balance.
1: Vous êtes tenté d'explorer de nouveaux horizons.
0: Scorpion.
1: L'extériorisation de vos émotions soulage votre cœur.
0: Sagittaire.
1: La prudence s'impose face aux relations éphémères.
0: Capricorne.
1: La rencontre d'une personne inoubliable marque les célibataires.
0: Les Verseaux.
1: Votre instinct guide les bonnes décisions du jour.
0: Et enfin les poissons.
1: Les occasions de prouver vos talents se multiplient.
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0: Angèle sur Évasion. On a toujours le chiffre du jour qui est sur la page Facebook Évasion. 95% d'entre nous détestons cette habitude en vacances. On attend vos propositions. Mais d'abord, on a vos petits messages.
1: Exactement. On va commencer avec celui d'Emilien de Mency. Gros match de la France demain. Je suis au taquet. En plus, je suis en vacances. C'est parfait. Et Laura de Chelles. J'ai eu mon permis enfin après 5 essais. Vivement les vacances.
0: Bah c'est ce soir pour les scolaires en tout cas.
1: Oui, elle, je ne sais pas, elle nous le dira.
0: Le chiffre du jour, on a vu un message de Lydie qui me fait beaucoup rire. 95% d'entre nous détestons cette habitude de vacances. Ça dit faire la vaisselle, les vacances, c'est pas pour faire la vaisselle.
1: Oh non, à part si vous êtes au camping et là c'est encore une autre
0: bah oui,
1: vaisselle.
0: C'est ça. Je pense que c'est son cas. Allez, courage, on n'a pas vu encore la bonne réponse. Dans un instant, Naïka, One Track Mind sur Évasion.
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0: Un des tubes de cet été 2026, Naïka avec Won't Shock Mind, si ce n'est le tube. Pour moi, c'est sûrement un de mes chouchous.
1: On fait que de l'entendre et heureusement parce qu'il est super bien.
0: Bah ouais, on va avoir la réponse du chiffre du jour sur la page Facebook.
1: 95% d'entre nous détestons cette habitude en vacances.
0: Alors je ne l'ai pas vu. J'ai Estelle qui disait ne pas venir dans les restos alors qu'on a fait une réservation. Fabien qui disait emmener les enfants alors qu'on avait dit qu'on les emmènerait pas. Ça me fait beaucoup rire. Quelle était la bonne réponse?
1: Bah la bonne réponse était les gens qui laissent leurs serviettes pour réserver la plage.
0: Ah mais genre toute la journée?
1: Mais oui.
0: Waouh. Ça se fait pas ça?
1: Non, ça ne se fait pas.
0: C'est pour ça que 95% d'entre nous détestons ça. Voilà, si vous êtes partie des 5%, on ne vous aime pas. Dans un instant, les infos, la météo, ce sera à 9h sur Évasion.

0: Vous écoutez Évasion, bienvenue. Bon début de journée de vendredi, ce soir vacances scolaires. On écoute Teddy Swims dans un instant, mais d'abord les infos dans une minute.
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0: Bienvenue sur Évasion, très bon début de journée à vous.
9: Il est 9h et on se réveille en musique avec Teddy Swims.
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0: Et c'est avec Brice Charrier.
10: Bonjour à tous. Le ministre des Transports se rendra cet après-midi sur l'aire d'autoroute de Limours-Janvry. Philippe Tabarot vient voir si tout est bien en place pour accueillir au mieux les premiers vacanciers qui partent dès aujourd'hui. Puis il prendra la direction du péage de Saint-Arnoult. Le ministre en profitera pour dévoiler les dispositifs prévus en cas de forte chaleur sur les autoroutes et les aires de repos. Le risque de départ d'incendie est modéré aujourd'hui en Essonne. Météo France a classé le département en vigilance jaune pour ce vendredi. Prudence quand même donc, alors que le temps sec et chaud favorise les départs de feu. Dans le sud de la France, des milliers d'hectares sont partis en fumée ces derniers jours. Et puis concernant la canicule, 4 franciliens sur 10 envisagent de déménager pour mieux supporter la chaleur. D'après une étude du Bon Coin, c'est plus que la moyenne nationale. Nous sommes aussi apparemment un peu plus nombreux qu'ailleurs à souffrir de la chaleur dans notre logement. Plus de 2000 pompiers sont mobilisés pour faire face à une trentaine d'incendies ce matin dans toute la France. Hier, 3000 personnes ont dû être évacués de plusieurs campings après qu'un incendie s'est déclaré à Sainte-Marie-la-Mer et s'est propagé au Canet-en-Roussillon. Le ministre de l'Intérieur, Laurent Nunez, est attendu dans la journée dans l'Aude où un feu fait rage depuis 2 jours. Et puis le plan Orsan est maintenu au niveau 3 dans les hôpitaux pour tout le week-end, même si aucun département n'est encore en vigilance orange ou rouge canicule. Il s'agit de permettre aux établissements de continuer à traiter les personnes touchées par l'épisode précédent de canicule la semaine dernière. Un artisan et sa femme ont été placés en garde à vue après les coups de couteau portés par le chef d'entreprise mercredi à Savigny-sur-Orge à un homme qui apparemment lui réclamait de l'argent. La victime était accompagnée de 2 autres personnes. Les 3 sont sans papier et auraient travaillé au noir pour le quinquagénaire sur un chantier sans avoir été payé. La dette s'élèverait à 5000 euros. Face au trio, le mis en cause a pris un couteau dans sa camionnette et frappé, touchant l'un d'eux. Pris en charge dans un état grave, le blessé a été opéré avec succès. Et puis le gouvernement relance le leasing social. Une nouvelle offre de véhicules électriques à loyer modéré sera lancée le 16 juillet. Cela coûterait de 100 à 200 euros par mois, a annoncé hier le ministre de l'Économie. Une politique d'incitation qui fonctionne, assure Roland Lescure. Voilà donc ce que l'on pouvait dire pour l'essentiel de l'information ce matin. Je vous souhaite une très bonne journée sur Évasion.
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9: C'est une nouvelle journée qui démarre avec un beau soleil ce matin et des températures en hausse, jusqu'à 23 degrés attendus près d'Étampes. On attend 23 également à Évry ou encore hier et Brunois. Dans l'après-midi, le soleil sera encore plus présent. Les températures vont bien augmenter. 27 degrés près de Saint-Escobille. On attend 27 à Pucet, Corbeil-Essonnes, Le Coudray-Monceau ou encore 29 à Milly-la-Forêt. Je vous souhaite à tous une excellente journée sur Évasion.
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0: Allez, courage, dernière journée avant les vacances scolaires en tout cas, mais beaucoup le sont déjà. Premier départ en vacances aussi aujourd'hui.
9: Il est 9h04 et c'était Eddy Swim, ce qu'on écoute sur Évasion.
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0: vous écoutez Évasion et nous allons pouvoir chanter tous ensemble aujourd'hui parce que nous sommes le 3 juillet.
1: Mais oui, l'école est finie.
0: Et oui, vacances scolaires ce soir, et ça nous ravit.
2: Et oui, on danse avec Cyril dans le studio.
3: Oh, c'est une petite danse, hein, pas grand chose.
0: Ça nous rappelle des souvenirs, on l'a tous entendu avec nos parents. Ça va Cyril?
3: Ça va super bien, dernière star du jour de la saison en plus.
0: Ah oui, c'est Roue de l'été à partir de lundi, effectivement.
3: Effectivement, donc dernier bon spartou.com à gagner aujourd'hui pour eh bien, faire ses emplettes sur le site de mode.
0: Et s'habiller comme Taylor Swift, pourquoi pas.
3: 100€, on peut acheter des choses.
0: Hein. Bah alors là, moi tu fais des heureux, avec 100€, il n'y a pas de problème.
3: Ouais.
0: Et bah rendez-vous tout à l'heure 10h10 à 11h10 et nous on sera là dès lundi avec la Roue de l'été, Kevin.
2: Et oui, bon week-end à tous, bisous.
0: Allez, bisous.
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avec les Cardigans sur Evasion pour terminer la semaine et toucher du bout des doigts vos vacances. Ça y est, vendredi 3 juillet, ça sent la fin de l'école, ça sent peut-être le départ justement en vacances avec Evasion dans les oreilles, bien sûr, pour bien entamer l'été. Pierre Garnier à venir, Britney Spears et Damiano David. C'est toujours plus de tubes sur Evasion. Bienvenue.

0: Toxic avec Britney Spears sur Évasion. J'espère que vous avez passé une bonne semaine. Vous avez gagné des cadeaux pour certains, notamment Stéphanie ce matin qui est repartie avec son week-end de charme en jouant au grand réveil Évasion, aux 10 secondes chrono. C'était avec Mathieu et Émilie. Bravo à elle. Et à partir de lundi, c'est la roue de l'été qui va prendre de nouveau l'antenne sur Évasion. Toujours plus de tubes ce matin avec Ambre, Duffy, El Dio, David Guetta, Jennifer Lopez. Maintenant, Save Me Tonight.
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0: tranquillement, on termine la semaine ensemble sur Évasion avec Joe.
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0: Il ne s'appelle pas Joe, mais il s'appelle, eh bien, à vous de me le dire, hein, notre star du jour à retrouver aujourd'hui. A les cheveux longs, blonds. C'est un chanteur qui porte toujours des lunettes. Et il a chanté La poupée qui fait non, Goodbye Marilou ou encore Lettre à France parmi ses nombreux tubes. Vous les connaissez, j'imagine, ces trois-là. Vous avez le nom de la star du jour? Bah, appelez Évasion tout de suite. 09 72 10 11 60. 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Jessie J et Alex Warren, c'est la suite des tubes sur Évasion.
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Les anges passent dans le poste de radio ce matin avec Robbie Williams sur Évasion. Robbie, que vous pourrez peut-être applaudir le 20 août prochain. En tout cas, il sera à l'affiche du festival VNB Festival. Voilà, tout simplement. Ça se passe dans la Mayenne à Château-Gontier. Ça fait toujours plaisir de revoir Robbie en France. Omis devant nous, Milky Chance, Ed Sheeran, Martin Garrix tout de suite. Et puis, on va regarder les sorties du coin. Avec le week-end qui approche, il y a sûrement un truc à faire dans la région. Restez sur Évasion.

0: Tout à l'heure, Swift sur Évasion, on ne va pas t'arrêter en si bon chemin, le week-end est tout proche. Peut-être même le début des vacances pour d'autres. 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The Weeknd, Slimane, Tamim Pala, à la suite, juste après l'agenda.
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2: Vivez à l'heure américaine au marché nocturne de Draveil. Samedi, c'est l'Independence Day, la fête nationale américaine. C'est aussi la date du marché nocturne de Draveil, un marché aux couleurs US qui célébrera l'univers de la Route 66. Pour l'occasion, le centre-ville sera réservé aux piétons. Au programme, expo de voitures américaines, concerts à 17h et 21h, démo de basket et de football américain, taureaux mécaniques, offre de restauration US, marché et animation en accès libre de midi à 23h. Direction Oncy sur École pour les vendredis apéro. Tous les vendredis de juillet, à partir de ce vendredi jusqu'au 24 juillet, la ville vous convie à un moment de convivialité. Rendez-vous face à la mairie, à l'espace Lantara. Sur place, vous trouverez un food truck boisson locale et un food truck crêpe. Chaque semaine, l'ambiance musicale sera assurée avec la présence d'un groupe pour une performance live ou un set de DJ. Rendez-vous de 18h à 22h. Venez en famille ou entre amis.
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1: La matinée se poursuit avec Miley Cyrus et Teddy Swim sur Évasion.
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1: Et dernière fois qu'on mène l'enquête de la saison, la star du jour à trouver pour gagner du cadeau. Ce matin, c'est un bon de 100 euros. Spartoo.com que je vous offre. Vous pourrez acheter chaussures, vêtements, des accessoires pour cet été. 100 euros à dépenser pendant cette période de solde d'été. En plus, ça tombe bien. Alors, la star du jour à trouver, c'est un chanteur. Il porte toujours des lunettes. Il a les cheveux longs, blonds. Il chante Lettre à France, On ira tous au paradis, La poupée qui fait non, ou encore Toutou pour ma chérie, qui était ce chanteur que vous avez forcément entendu à l'époque et même encore aujourd'hui par endroit. J'attends votre réponse. 09 72 10 11 60 et les tubes reviennent juste derrière sur Évasion. Bonne chance!
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Flowers avec Miley Cyrus dans votre meilleure musicale sans interruption. Vous êtes sur Évasion, peut-être déjà sur le départ. Les vacances commencent pour certains. Dernier jour d'école, hein. En même temps, vendredi 3 juillet, donc là, ça s'en sent vraiment la fin. On va regarder les offres d'emploi du coin dans pas longtemps avec l'info de job et la rédaction. Angèle sur notre chemin avec Justice, ce sera What You Want. Et autre duo, This is Theodora, Mélodrama sur Évasion.

0: On termine tranquillement la semaine sur Évasion. Elena et Taylor Swift à venir.
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0: Dernière star du jour de la saison avant de lancer lundi la grille était Évasion. Et pour cette dernière star du jour, c'est Patricia qui tente sa chance. Bonjour Patricia.
2: Bonjour.
0: De Vignacourt.
2: Oui.
0: Tu vas tenter de remporter tes 100 euros partout.com, le site de mode qui propose un petit peu de tout. Il y a des vêtements, des chaussures, il y a de la déco, il y a des sacs. T'as peut-être besoin, je ne sais pas, d'un sac à main, Patricia ?
2: Ah, ça peut se faire, oui, évidemment.
0: Ou alors une tenue pour l'été, hein, vu que là, ce sont les soldes d'été. Ça peut être l'occasion aussi. Hein.
2: Aussi, oui.
0: Il va falloir trouver la star du jour. Et notre star en question chante. C'est quelqu'un qui a les cheveux longs. Il est blond, il porte toujours des lunettes. Et c'est lui qui chante La poupée qui fait non, Goodbye Marilou, ou encore Lettre à France. À ton avis, qui est cette star, Patricia?
2: Alors je propose Michel Polnareff.
0: Bah oui, c'est la bonne réponse, tout simplement. Bon, tu l'écoutes Michel Polnareff ou pas un petit peu?
2: Ça m'arrive, oui.
0: Bon, t'es au courant que c'est son anniversaire aujourd'hui?
2: Ah non, je ne savais pas par contre.
0: Et ben voilà, tu le sais. Et en plus, tu repars avec tes 100 euros partout.com, bravo.
2: Oh ben c'est super, ben je suis ravie, vraiment très contente.
0: Voilà, c'est un bon moyen de démarrer l'été, tu vas pouvoir acheter ce que tu veux pendant cette période de solde. On t'envoie ça très vite à la maison, Patricia.
2: Eh bien c'est super, alors je vous remercie beaucoup, merci Évasion.
0: Ben de rien, et merci de nous écouter du côté de Vignacourt. Je te dis à la prochaine, merci. Patricia.
2: À bientôt.
0: À bientôt. Vous aussi, vous gagnez vos cadeaux cet après-midi. Ce sera avec Simon à la question du drive, 16h10, 17h10. Votre pack Lexon Multimédia, Taylor Swift, Opolite, après l'emploi sur Évasion.
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4: Une mission de facteur est actuellement proposée à Vissou par Synergie. Vous serez chargé de la préparation de la distribution du courrier et des colis sur une tournée définie. Le permis B est indispensable et une bonne condition physique est demandée. Pour déposer votre candidature, vous pouvez le faire directement en ligne en vous rendant sur indeed.fr. Un établissement situé à Rouenville recrute une aide-soignante diplômée en CDI. Vous accompagnerez les résidents dans les actes de la vie quotidienne et participerez à leur bien-être en collaboration avec l'équipe soignante. Le diplôme d'état d'aide-soignante est requis, alors si jamais vous êtes intéressé par cette offre d'emploi, que vous êtes disponible rapidement, vous pouvez directement postuler en ligne avec CV et lettre de motivation sur hellowork.com.
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0: le week-end. Courage si vous reste encore un peu de travail. Les conditions météo dans un quart d'heure. La musique avec Katy Perry, David Guetta et Jennifer Lopez. On s'informe tout de suite.
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3: Bonjour à tous. À l'occasion des premiers grands départs en vacances, Philippe Tabarot, ministre des Transports, est en Essonne cet après-midi sur l'aire de Limours-Janvry. Il y présentera le dispositif estival mis en place pour accompagner les automobilistes, notamment en cas de forte chaleur, bornes de recharge électrique, espaces d'accueil et de repos, ainsi que points d'eau. La visite débutera à 15h avec un point presse prévu avant 16h. Un artisan d'une cinquantaine d'années placé en garde à vue à Savigny-sur-Orge, soupçonné d'avoir poignardé l'un de ses employés sans papier. Les faits se seraient produits mercredi soir. La victime d'une vingtaine d'années réclamait près de 5000 euros de salaire impayé avec deux de ses collègues. L'artisan qui se serait senti menacé avait alors sorti un couteau de sa camionnette. Le blessé a été opéré. Ses jours ne sont plus en danger. Des scènes de cohue hier matin dans plusieurs magasins Lidl de la région après la mise en vente de 200 000 ventilateurs et climatiseurs en promotion. À Saint-Germain-lès-Corbeil, près de 200 véhicules ont bloqué les abords du magasin. Des incidents similaires ont éclaté à Poissy et Nanterre notamment, où une porte a été forcée. Lidl dit ne pas avoir anticipé une telle affluence. Les incendies qui ravagent le sud de la France depuis mercredi commencent à être maîtrisés. Le feu de Canet-en-Roussillon dans les Pyrénées-Orientales est désormais fixé après avoir contraint plus de 3000 personnes à évacuer et détruit 280 bungalows de camping. Dans l'Aude, l'incendie de Pouzol-Minervois a parcouru 950 hectares avant d'être stoppé. 2000 sapeurs-pompiers restent mobilisés sur plus de 30 feux en France. L'enquête sur l'explosion survenue à Monaco lundi soir avance rapidement. Une suspecte a été identifiée. Il s'agit d'une femme ukrainienne d'une trentaine d'années résidant en Allemagne. C'est elle qui aurait déposé un colis piégé devant le domicile d'un oligarque ukrainien. Une notice rouge Interpol a été émise et un mandat d'arrêt lancé. L'épouse de l'oligarque, grièvement blessée, avait dû être amputée des deux jambes. La piste d'une opération pilotée par les services de renseignement ukrainiens est privilégiée. Et puis les amateurs de bonnes affaires ont rendez-vous à Bouville ce week-end. La base de loisirs de la commune accueille demain et dimanche une grande brocante organisée par AEM Événements. Jusqu'à 200 exposants sont attendus pour proposer objets de collection, vêtements, jouets et décorations. Les retardataires souhaitant vendre peuvent encore s'inscrire sur place dès 6h du matin.
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0: Évasion avec Katy Perry, Last Friday Night. Le genre de morceau qu'on peut entendre le soir à 19h, hein, au moment du tube des auditeurs, c'est votre moment. Tube des auditeurs que vous nous demandez sur evasionfm.com, c'est gratuit, profitez-en. Dean Lewis à suivre, Charlotte Cardin ou encore Bruno Mars, toujours plus de tubes sur Evasion. Et le point météo pour commencer.
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2: Du soleil et un ciel dégagé vous accompagne cet après-midi partout en Essonne. Côté température, les maximales repartent à la hausse. Aujourd'hui, on relève 26 degrés à Limours, 27 degrés à Pucet, Palaiseau, Vers le Petit, Dourdan et Arpajon, jusqu'à 28 degrés à Méréville, Savigny, Hier, Évry, La Ferté-Alais et Étampes. Le vent reste modéré cet après-midi, mais il ne dépasse pas les 20 km/h.
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Et Vas Lyon, toujours plus de tubes, toujours plus de bonheur. Et ce sera le cas si vous allez à Winoland. Et Vas Lyon vous offre une journée en famille à Winoland en ce moment. 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Sur place, il y a plus d'une trentaine d'attractions. Passez un bon vendredi avec Evasion. On entendra Blue après Charlotte Cardin.

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0: propose Shakira, Dua Lipa, Angèle et Alex Warren. Très vite. Avant de retrouver Théo à 13h et le retour de vos infos. Bon, c'est le week-end qui approche, les vacances qui démarrent. Il y a du cadeau à gagner sur Évasion tout à l'heure, 16h10, 17h10, avec votre coffret multimédia Lexon à gagner. Ce sera aux côtés de Simon à la question du drive. Et puis, la semaine prochaine, on lancera la roue de l'été. Vous pourrez la faire tourner tout au long de la journée et gagner plein de cadeaux sur Évasion. Bah oui, même en été, on ne vous laissera pas seul. Hein. Bon vendredi à tous, les sorties tout de suite et je vous souhaite un bon week-end. Salut!
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2: Découvrez la nouvelle attraction du parc Winnoland à Saint-Pierre-du-Perret. Le Wild West Coaster vous attend. Il s'agit d'un train de la mine qui va vous plonger en plein Far West. Cette attraction à 12 mètres de haut et atteint des pics de vitesse à 46 km/h. De quoi vous faire ressentir une montée d'adrénaline. Cette attraction est accessible au plus grand nombre. Seule exigence, mesurer plus de 95 cm. Info et billetterie sur winnoland.fr. Un concert en hommage à Aretha Franklin à Brétigny-sur-Orge. Si vous êtes fan de la Queen of Soul ou si vous avez envie de découvrir son univers, c'est le concert à ne pas manquer. Le groupe Tribute Little Arena se produira en live ce vendredi au Parc du Carrouge. Sur scène, vous pourrez découvrir une formation de 11 musiciens et choristes qui interpréteront les grands succès d'Aretha. 1h30 de show, de groove et d'émotion. Entrée libre et gratuite, début du concert à 20h. Bonne journée sur Évasion.
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0: l'avez senti, ça sent le week-end, ça sent les grandes vacances. Bienvenue sur Évasion, bon début d'après-midi, il est 13h. Je vous prépare Tame Impala, c'est après les infos.
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3: Bonjour à tous, à l'occasion des premiers grands départs en vacances, Philippe Tabarot, ministre des Transports, est en Essonne cet après-midi sur l'aire de Limours-Janvry. Il y présentera le dispositif estival mis en place pour accompagner les automobilistes, notamment en cas de forte chaleur, bornes de recharge électrique, espaces d'accueil et de repos, ainsi que points d'eau. La visite débutera à 15h avec un point presse prévu avant 16h. Un artisan d'une cinquantaine d'années placé en garde à vue à Savigny-sur-Orge, soupçonné d'avoir poignardé l'un de ses employés sans papier. Les faits se seraient produits mercredi soir. La victime d'une vingtaine d'années réclamait près de 5000 euros de salaire impayé avec deux de ses collègues. L'artisan qui se serait senti menacé avait alors sorti un couteau de sa camionnette. Le blessé a été opéré. Ses jours ne sont plus en danger. Des scènes de cohue hier matin dans plusieurs magasins Lidl de la région après la mise en vente de 200 000 ventilateurs et climatiseurs en promotion. À Saint-Germain-les-Corbeilles, près de 200 véhicules ont bloqué les abords du magasin. Des incidents similaires ont éclaté à Poissy et Nanterre notamment, où une porte a été forcée. Lidl dit ne pas avoir anticipé une telle affluence. Les incendies qui ravagent le sud de la France depuis mercredi commencent à être maîtrisés. Le feu de Canet-en-Roussillon dans les Pyrénées-Orientales est désormais fixé après avoir contraint plus de 3000 personnes à évacuer et détruit 280 bungalows de camping. Dans l'Aude, l'incendie de Pouzol-Minervois a parcouru 950 hectares avant d'être stoppé. 2000 sapeurs-pompiers restent mobilisés sur plus de 30 feux en France. L'enquête sur l'explosion survenue à Monaco lundi soir avance rapidement. Une suspecte a été identifiée. Il s'agit d'une femme ukrainienne d'une trentaine d'années résidant en Allemagne. C'est elle qui aurait déposé un colis piégé devant le domicile d'un oligarque ukrainien. Une notice rouge Interpol a été émise et un mandat d'arrêt lancé. L'épouse de l'oligarque, grièvement blessée, avait dû être amputée des deux jambes. La piste d'une opération pilotée par les services de renseignement ukrainiens est privilégiée. Et puis les amateurs de bonnes affaires ont rendez-vous à Bouville ce week-end. La base de loisirs de la commune accueille demain et dimanche une grande brocante organisée par AEM Événements. Jusqu'à 200 exposants sont attendus pour proposer objets de collection, vêtements, jouets et décorations. Les retardataires souhaitant vendre peuvent encore s'inscrire sur place dès 6h du matin.
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0: début d'après-midi avec les One Republic Store Evasion partout sur la région.
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0: Et c'est la libération du vendredi. On a le week-end qui arrive, on a surtout les grandes vacances pour beaucoup d'entre vous avec déjà du monde attendu cet après-midi sur les routes de la région. Alors prudence, vigilance et patience. Hein. On en parle tout à l'heure. Je suis ravi de vous accompagner une nouvelle fois jusqu'à 16h avec pour la suite Jack qui va sortir son parapluie, mais c'est plutôt pour se protéger du soleil. Ce sera aussi Naika pour une nouvelle demi-heure en non-stop après la météo sur Evasion.
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2: Du soleil et un ciel dégagé vous accompagnent cet après-midi partout en Essonne. Côté température, les maximales repartent à la hausse. Aujourd'hui, on relève 26 degrés à Limours, 27 degrés à Pusset, Palaiseau, Vers-le-Petit, Dourdan et Arpajon, jusqu'à 28 degrés à Méréville, Savigny, Hyères, Évry, La Ferté-Alais et Étampes. Le vent reste modéré cet après-midi, mais il ne dépasse pas les 20 km/h.
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0: vacances et elle est chargée encore une fois de magnifiques cadeaux. La roue de l'été de retour dès lundi sur Évasion. Tout de suite, c'est les offres d'emploi de votre région. Et après, il y a Rihanna et Teddy Swims aussi sur Évasion. Hein.
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2: Un laboratoire à Massy recherche une secrétaire médicale en CDI. Vous serez en charge de l'accueil des patients, de l'enregistrement des dossiers, de la gestion administrative, des comptes rendus médicaux. Une expérience dans le secteur médical est appréciée. Si jamais vous êtes intéressé, je vous invite grandement à postuler en ligne en vous rendant sur francetravail.fr. La clinique vétérinaire Jaurès et Vricorbeil recherche régulièrement un ou une vétérinaire afin de renforcer son équipe, vous assurer les consultations, les soins médicaux et chirurgicaux, ainsi que le suivi des animaux de compagnie dans une structure équipée. Le diplôme de vétérinaire est indispensable. Si jamais vous êtes intéressé par cette offre d'emploi, je vous invite grandement à téléphoner au numéro suivant, le 01 64 96 40 72.
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0: fin de semaine. Je vous prépare la suite avec, pour les souvenirs, Christina Aguilera. On écoute Hurt. Ce sera après la future mariée Taylor Swift.
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0: Vacances hein, avec Avamax.
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0: Et je vous rappelle que tout à l'heure, vous aurez l'occasion de jouer à la question du drive. Hein. Ce sera avec Simon à 16h10 et 17h10. Et bien Simon qui vous offre un coffret multimédia de la marque française Lexon. 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Hein. Une nouvelle demi-heure sans interruption arrive avec Corneille. On se réécoute parce qu'on vient de loin. Il y a David Guetta aussi avec Jennifer Lopez après la météo.
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3: Du soleil et un ciel dégagé vous accompagne cet après-midi partout en Essonne. Côté température, les maximales repartent à la hausse. Aujourd'hui, on relève 26 degrés à Limours, 27 degrés à Pucey, Palaiseau, Vert-le-Petit, Dourdan et Arpajon, jusqu'à 28 degrés à Méréville, Savigny, Hyères, Évry, La Ferté-Alais et Étampes. Le vent reste modéré cet après-midi, mais il ne dépasse pas les 20 km/h.
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Viva la Vida sur Évasion, partout sur la région. Évasion au cœur de cette demi-heure en non-stop pour peut-être déjà vous accompagner sur la route des vacances avec du monde. Hein. Attention, prudence. This is Théodora.

0: en ce jeudi 3 juillet, c'était Damiano David, hein, The First Time sur Évasion partout sur la région. L'équipe de France de football, brillamment qualifiée pour les huitièmes de finale, a battu mardi soir, je vous rappelle, la Suède 3-0. Et bien, le huitième de finale, c'est demain, hein, face au Paraguay, France-Paraguay, demain dès 23h sur M6. Allez, les Bleus, même si on sait que ça va être compliqué. L'équipe du Paraguay joue beaucoup en défense. Hein. Bon, Camille Cabello et Chiran, et puis Bruno Mars, c'est pour la suite, hein, sur Évasion.
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2: Vivez à l'heure américaine au marché nocturne de Draveil. Samedi, c'est l'Independence Day, la fête nationale américaine. C'est aussi la date du marché nocturne de Draveil, un marché aux couleurs US qui célébrera l'univers de la route 66. Pour l'occasion, le centre-ville sera réservé aux piétons. Au programme, expo de voitures américaines, concerts à 17h et 21h, démos de basket et de football américain, taureaux mécaniques, offres de restauration US, marché et animation en accès libre de midi à 23h. Direction Oncy sur École pour les vendredis apéros. Tous les vendredis de juillet, à partir de ce vendredi jusqu'au 24 juillet, la ville vous convie à un moment de convivialité. Rendez-vous face à la mairie, à l'espace Lantara. Sur place, vous trouverez un food truck boisson locale et un food truck crêpe. Chaque semaine, l'ambiance musicale sera assurée avec la présence d'un groupe pour une performance live ou un set de DJ. Rendez-vous de 18h à 22h. Venez en famille ou entre amis.
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0: 15h. On se rapproche ensemble du week-end et des grandes vacances aussi. Prudence sur les routes. Hein. La suite avec Azam, Abidam et puis Alex Warren sur Évasion.
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0: semaine, bel été, hein, avec Lizzo sur Évasion partout sur la région.
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0: Et on salue Stéphane qui est déjà sur la route des vacances. Il nous écoute sur la route des vacances. Il prend la direction d'Arcachon apparemment. Merci pour le message Stéphane. Bonnes vacances, prudence sur les routes. Et puis bel été à tous aussi. Hein. La suite ce sera Sofia Carson ou encore Tame Impala avec Dracula après la météo. Je relance 30 minutes de tubes sans interruption sur Évasion.
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3: Du soleil et un ciel dégagé vous accompagnent cet après-midi partout en Essonne. Côté température, les maximales repartent à la hausse. Aujourd'hui, on relève 26 degrés à Limours, 27 degrés à Pusset, Palaiseau, Vers-le-Petit, Dourdan et Arpajon, jusqu'à 28 degrés à Méréville, Savigny, Hyères, Évry, La Ferté-Alais et Étampes. Le vent reste modéré cet après-midi, mais il ne dépasse pas les 20 km/h.
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Bon vendredi, hein, au cœur de la demi-heure de tube sans interruption, sans évasion partout sur la région avec Robin Sick. Bon, je vais m'adresser aux clubs et aux associations qui écoutent Évasion absolument partout sur la région. Vous avez un ou des événements annoncés, et bien même pendant les vacances, vous pouvez continuer d'envoyer vos infos à événements@evasionfm.com. Et si vous voulez encore plus de visibilité, vous déposez tranquillement votre info en détail hein, sur le site evasionfm.com dans la rubrique agenda sorti que vous pouvez consulter à n'importe quel moment. Angèle et Justice, What You Want, c'est maintenant sur Évasion.

0: avec Charlotte Cardin. Tant pis pour elle, hein, sur Évasion partout sur la région. C'est là-dessus que je vais vous laisser. Vous allez démarrer le week-end, les grandes vacances également avec Simon. Il arrive à partir de 16h. Il a un coffret multimédia de la marque française Lexon à vous offrir. C'est un beau cadeau. Hein. Bon, bah, puis si vous êtes sur la route des vacances, prudence, patience et vigilance. Je vous laisse avec Naïka. 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

0: tout le monde, je vous souhaite un bon vendredi. On débute le week-end ensemble sur Evasion avec Teddy Swims et Amir à suivre après toute l'actualité. Il est 16h.
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0: Avec Olivier Doyen. Bonjour Olivier.
3: Bonjour Simon, bonjour à tous. Une surmortalité enregistrée durant la canicule en Île-de-France. Le nombre de décès a augmenté de 62% dans la semaine du 22 juin, révèle un rapport de Santé publique France publié ce vendredi. C'est plus du double par rapport à la moyenne nationale. L'Île-de-France a ainsi enregistré 619 décès supplémentaires par rapport à la même semaine de juin sans canicule. Un excédent qui a entraîné une saturation des chambres funéraires. Les corps de certaines victimes de la canicule n'ont pu être pris en charge que plusieurs jours après la constatation du décès. Et sans surprise, le mois de juin 2026 a été le mois de juin le plus chaud jamais enregistré en France. Météo France a relevé une température moyenne de 22,7 degrés, soit 3,8 de plus que l'année normale saisonnière. Juin 2025 avait déjà égalé le record enregistré en 2003. Le feu qui ravageait l'Aude depuis plusieurs jours est fixé, annonce Laurent Nunez. Le ministre de l'Intérieur était en déplacement ce vendredi à Pouzol-Minervois pour évaluer l'ampleur des dégâts et soutenir les forces mobilisées pour éteindre les flammes. 950 hectares de terre ont brûlé. L'Essonne a elle aussi été touchée par les feux de forêt. Si le sud de la France reste quand même la zone la plus impactée, il n'est malheureusement pas le seul à subir les incendies de l'été. L'Essonne a ainsi connu 12 feux de forêt de plus d'un demi-hectare entre 2006 et 2025, selon la base de données sur les incendies et les feux de forêt. Sont recensés tous les feux ayant brûlé un espace boisé, une forêt donc, mais aussi de la végétation broussailleuse comme des buissons et des arbustes denses, encore de la végétation basse. Malgré tout, l'Essonne s'en sort bien. La Haute-Corse, elle, a totalisé 1603 feux sur les 20 dernières années. Des centres de données extrêmement gourmands en Essonne. L'Île-de-France représente à elle seule 63% de la consommation nationale, nous apprend la statistique publique de l'énergie pour 2024. En Essonne en particulier, les centres de données consommaient au moins 300 gigawatts par heure. C'est extrêmement élevé. À l'échelle nationale, la consommation a augmenté de 7% en un an et cette tendance devrait se poursuivre avec le développement de cette activité. Des livres gratuits distribués dans les gares essonniennes. L'opération a débuté lundi et elle devait initialement s'achever demain. Mais le conseil départemental de l'Essonne envisage de la prolonger jusqu'au dimanche 12 juillet en fonction des stocks encore disponibles. Plus de 1000 livres vont être ainsi gracieusement offerts aux jeunes voyageurs dans plusieurs gares du département, sur le RERC ainsi que la ligne V à Brétigny-sur-Orge par exemple, Dourdan, Étampes, Sainte-Geneviève-des-Bois, Attismont ou encore Massy-Palaiseau. L'Essonne inscrit dans sa grande cause départementale l'apprentissage du langage et de la lecture dès le plus jeune âge. La météo est plein soleil tout ce week-end sur l'Essonne. Les températures continueront de monter demain sans être caniculaires. Pour autant, on attend 23 à 24 degrés le matin, 29 à 31 dans l'après-midi et le mercure retombera entre 16 et 19 degrés durant la nuit. On pourra dormir. Dimanche, les maximales seront en toute petite baisse, comprise entre 29 et 30 degrés. Passez une excellente fin de journée à l'écoute d'Evasion.
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0: vendredi sur Évasion avec toujours plus de tubes. Taylor Swift nous rejoint très vite.
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0: Bonne fin d'après-midi sur Évasion. On va se mettre dans l'ambiance du week-end tout de suite avec le nouveau titre d'Ed Sheeran accompagné par Martin Garrix. C'est Repeat It à suivre après un point sur la couleur du ciel.
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0: Du soleil et de la chaleur pour ce week-end en Essonne avec un temps bien ensoleillé au programme. Demain, ciel sans nuages. Le thermomètre indiquera le matin 10 degrés à Pucé, 11 à Saint-Chéron, 12 degrés à Limours et 13 degrés à Vers-le-Petit. Même type de temps l'après-midi, un beau soleil sur toute la région avec 31 degrés à Saint-Escobie, 32 à Palaiseau, 33 degrés à Milly-la-Forêt et puis dimanche encore bien ensoleillé malgré quelques nuages l'après-midi.
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0: Bonne fin de journée sur Evasion avec Temper City. Toujours plus de tubes à suivre avec David Guetta et Jennifer Lopez. Je vous passe aussi le nouveau titre de Pierre Demar, le chanteur belge qui a confirmé la sortie de son nouvel album prévu pour le 25 septembre prochain. Deuxième opus qui devrait être plus personnel que le précédent. Pierre Demar, il arrive avec Je pense à vous après les idées sorties pour le week-end.
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2: Découvrez la nouvelle attraction du parc Winnoland à Saint-Pierre-du-Perret. Le Wild West Coaster vous attend. Il s'agit d'un train de la mine qui va vous plonger en plein Far West. Cette attraction à 12 mètres de haut et atteint des pics de vitesse à 46 km/h. De quoi vous faire ressentir une montée d'adrénaline. Cette attraction est accessible au plus grand nombre. Seule exigence, mesurer plus de 95 cm. Info et billetterie sur winnoland.fr. Un concert en hommage à Aretha Franklin à Brétigny-sur-Orge. Si vous êtes fan de la Queen of Soul ou si vous avez envie de découvrir son univers, c'est le concert à ne pas manquer. Le groupe Tribute Little Arena se produira en live ce vendredi au Parc du Carrouge. Sur scène, vous pourrez découvrir une formation de 11 musiciens et choristes qui interpréteront les grands succès d'Aretha. 1h30 de show, de groove et d'émotion. Entrée libre et gratuite, début du concert à 20h. Bonne journée sur Evasion.
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40: C'est un extrait de Tibbs, Mac de Mero, Zagata, Take Me Away sur Évasion.

0: Merci d'avoir choisi Évasion pour débuter votre week-end. Bruno Mars et Charlotte Cardin nous rejoignent très vite dans la playlist après l'essentiel de l'actu. Il est 17h.
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0: Avec Olivier Doyen. Bonjour Olivier.
3: Bonjour Simon, bonjour à tous. Une surmortalité enregistrée durant la canicule en Île-de-France. Le nombre de décès a augmenté de 62% dans la semaine du 22 juin, révèle un rapport de Santé publique France publié ce vendredi. C'est plus du double par rapport à la moyenne nationale. L'Île-de-France a ainsi enregistré 619 décès supplémentaires par rapport à la même semaine de juin sans canicule. Un accident qui a entraîné une saturation des chambres funéraires. Les corps de certaines victimes de la canicule n'ont pu être pris en charge que plusieurs jours après la constatation du décès. Et sans surprise, le mois de juin 2026 a été le mois de juin le plus chaud jamais enregistré en France. Météo France a relevé une température moyenne de 22,7 degrés, soit 3,8 de plus que les normales saisonnières. Juin 2025 avait déjà égalé le record enregistré en 2003. Le feu qui ravageait l'Aude depuis plusieurs jours est fixé, annonce Laurent Nunez. Le ministre de l'Intérieur était en déplacement ce vendredi à Pouzol-Minervois pour évaluer l'ampleur des dégâts et soutenir les forces mobilisées pour éteindre les flammes. 950 hectares de terre ont brûlé. L'Essonne a elle aussi été touchée par les feux de forêt. Si le sud de la France reste quand même la zone la plus impactée, il n'est malheureusement pas le seul à subir les incendies de l'été. L'Essonne a ainsi connu 12 feux de forêt de plus d'un demi-hectare entre 2006 et 2025, selon la base de données sur les incendies et les feux de forêt. Sont recensés tous les feux ayant brûlé un espace boisé, une forêt donc, mais aussi de la végétation broussailleuse comme des buissons et des arbustes denses, encore de la végétation basse. Malgré tout, l'Essonne s'en sort bien. La Haute-Corse, elle, a totalisé 1603 feux sur les 20 dernières années. Des centres de données extrêmement gourmands en Essonne. L'Île-de-France représente à elle seule 63% de la consommation nationale, nous apprend la statistique publique de l'énergie pour 2024. En Essonne en particulier, les centres de données consommaient au moins 300 gigawatts par heure. C'est extrêmement élevé. À l'échelle nationale, la consommation a augmenté de 7% en un an et cette tendance devrait se poursuivre avec le développement de cette activité. Des livres gratuits distribués dans les gares essonniennes. L'opération a débuté lundi et elle devait initialement s'achever demain. Mais le conseil départemental de l'Essonne envisage de la prolonger jusqu'au dimanche 12 juillet en fonction des stocks encore disponibles. Plus de 1000 livres vont être ainsi gracieusement offerts aux jeunes voyageurs dans plusieurs gares du département, sur le RER C ainsi que la ligne V, à Brétigny-sur-Orge par exemple, Dourdan, Étampes, Sainte-Geneviève-des-Bois, Attismont ou encore Massy-Palaiseau. L'Essonne inscrit dans sa grande cause départementale l'apprentissage du langage et de la lecture dès le plus jeune âge. La météo est plein soleil tout ce week-end sur l'Essonne. Les températures continueront de monter demain sans être caniculaires. Pour autant, on attend 23 à 24 degrés le matin, 29 à 31 dans l'après-midi et le mercure retombera entre 16 et 19 degrés durant la nuit. On pourra dormir. Dimanche, les maximales seront en toute petite baisse, comprises entre 29 et 30 degrés. Passez une excellente fin de journée à l'écoute d'Évasion.
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0: Tant pis pour elle avec Charlotte Cardin sur Évasion.
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0: 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Écoutez bien la question de ce vendredi. Quel chanteur a remporté l'émission The Voice en 2014? Est-ce qu'il s'agit de Pierre Garnier ou de Kenji Girac? Selon vous, quel chanteur a remporté The Voice en 2014? Pierre Garnier ou Kenji Girac? Inscrivez-vous par SMS si vous avez la réponse. Eva plus vos coordonnées au 71036. Et en attendant vos messages, le retour des tubes avec Alex Warren sur Évasion.
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0: Coldplay sur Evasion et une maquette du groupe Coldplay destinée à devenir un générique de James Bond a été mise aux enchères cette semaine. Une vieille maquette qui date de 27 ans et il faudra débourser au moins 1 500 $ pour détenir cette cassette audio. La suite avec Tayo Cruz et Amel Bent après un point sur la couleur du ciel sur Evasion.
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0: Du soleil et de la chaleur pour ce week-end en Essonne avec un temps bien ensoleillé au programme. Demain, ciel sans nuages, le thermomètre indiquera le matin 10 degrés à Pucé, 11 à Saint-Chéron, 12 degrés à Limours et 13 degrés à Vers-le-Petit. Même type de temps l'après-midi, un beau soleil sur toute la région avec 31 degrés à Saint-Escobie, 32 à Palaiseau, 33 degrés à Milly-la-Forêt et puis dimanche encore bien ensoleillé malgré quelques nuages l'après-midi.
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0: Évasion, bon début de week-end avec Tame Impala.
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0: Et on vous offre un coffret multimédia aujourd'hui, coffret multimédia de la marque Lexon, avec une radio Bluetooth, une lampe, une mini enceinte et puis un radio réveil. Et c'est Julie qui tente sa chance en cette fin de semaine. Salut Julie.
2: Salut.
0: Comment ça va?
2: Ça va bien et toi?
0: Ça va super. Julie, tu nous appelles de Fontainebleau et là tu commences tout juste tes vacances, c'est ça?
2: Oui, c'est exact.
0: Ça fait plaisir. Tu pars un petit peu?
2: Oui, je vais partir un petit peu au mois d'août en Corse.
0: En Corse, très bien. Et puis prendre le soleil un petit peu, c'est ça?
2: Ah oui.
0: Bon bah t'as bien raison, Julie qui joue de Fontainebleau avec la question du jour. Si tu me donnes la bonne réponse, eh bien tu repars avec ton coffret multimédia. Question musique aujourd'hui, quel chanteur a remporté The Voice en 2014? Est-ce que c'est Pierre Garnier ou Kenji Girac selon toi?
2: Alors je dirais Kenji Girac.
0: Kenji Girac, c'est la bonne réponse. Bravo Julie, c'est gagné pour toi.
2: Trop bien, bah merci beaucoup, j'ai passé de belles vacances.
0: Exactement, les vacances qui commencent très très bien avec ce joli cadeau. Coffret multimédia de la marque Lexon. Kenji, c'était la réponse qu'il fallait me donner puisqu'il fête ses 30 ans aujourd'hui, Kenji Girac. Encore bravo à toi Julie, puis on te souhaite de bonnes vacances, profite bien.
2: Oui, merci.
0: À la prochaine, le retour des tubes sur Évasion maintenant avec Dua Lipa et Miley Cyrus.
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0: Olivier Doyen, bonsoir Olivier.
1: Bonsoir Simon, bonsoir à tous. Un mort ce matin dans un violent accident à hauteur de Limours. Un automobiliste est décédé dans la collision frontale entre sa voiture et un poids lourd vers 10h sur la RD 988. L'un des deux véhicules se serait déporté pour des raisons encore inconnues et l'enquête doit encore déterminer les circonstances exactes de l'accident. Les pompiers mobilisés en nombre sur place n'ont malheureusement pas pu sauver le conducteur. Le chauffeur du poids lourd n'a été que légèrement blessé. Le drame s'est produit juste avant le carrefour du pont de Paris, réputé comme dangereux, rappelle la ville de Limours en Urpois. Une surmortalité enregistrée durant la canicule en Île-de-France. Le nombre de décès a augmenté de 62% dans la semaine du 22 juin, révèle un rapport de Santé publique France publié ce vendredi. C'est plus du double par rapport à la moyenne nationale. L'Île-de-France a ainsi enregistré 619 décès supplémentaires par rapport à la même semaine de juin sans canicule. Un accident qui a entraîné une saturation des chambres funéraires. Les corps de certaines victimes de la canicule n'ont pu être pris en charge que plusieurs jours après la constatation du décès. Le Sénat a adopté une version largement remaniée de la loi d'urgence agricole. Le texte assouplit de nombreuses contraintes environnementales, réintroduit des pesticides interdits et favorise largement l'accaparement de l'eau. Il doit maintenant être débattu en commission mixte paritaire le 16 juillet. L'argent, un sujet de moins en moins tabou pour les jeunes Essoniens. L'enquête menée par Opinionway pour Corum nous apprend que les moins de 35 ans sont plus ouverts à parler des questions d'argent au sein de leur famille. 3 Essoniens sur 4 assurent connaître ou au moins avoir une idée de la situation financière de leurs proches. Pour 14% au contraire, cela reste gênant ou mal poli et 10% n'en parlent même jamais. Pourtant, l'argent est parfois bien présent à la maison. Près de 2/3 des Essoniens conservent du liquide en permanence chez eux et pour 19%, plus de 500 euros même. L'expérimentation de l'uniforme à l'école prend fin après 2 ans. Gabriel Attal, alors ministre de l'Éducation, l'avait lancé à l'automne 2023 en espérant une meilleure égalité sociale entre les élèves. Une centaine d'établissements scolaires ont tenté l'expérience, mais seule une poignée va la poursuivre. Les lycéens essoniens vont se réapproprier André Malraux via un concours de podcast. La région Île-de-France lance avec les académies de Créteil, Paris et Versailles un concours de podcast intitulé « Mon Malraux ». Il s'adresse à tous les lycéens de la région dans le cadre du 50e anniversaire de la disparition du célèbre écrivain et résistant. Les participants vont se plonger dans l'écriture radiophonique et le récit sonore. Les projets primés bénéficieront d'un accompagnement professionnel et d'une production avec une diffusion nationale. On termine avec la météo, plein soleil encore tout ce week-end sur l'Essonne. Les températures continueront même de monter demain sans être caniculaires. Pour autant, rassurez-vous, on attend 23 à 24 degrés le matin, 29 à 31 dans l'après-midi et le mercure retombera entre 16 et 19 degrés durant la nuit, on pourra dormir. Dimanche, les maximales seront en toute petite baisse, comprises entre 29 et 30 degrés. Je vous souhaite de passer une très bonne soirée, un bon début de week-end dans l'Essonne, à l'écoute d'Évasion.
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0: Vous êtes sur Évasion, on va bouleverser un petit peu nos programmes jusqu'à 20h puisqu'on est ici en direct de Winoland. Magnifique parc d'attractions à l'occasion de l'inauguration de l'ouverture de la toute nouvelle attraction, le Wild West Coaster. Pour tout vous dire, on est juste devant, ouvert dans la zone western. On va y revenir tout au long de cette fin d'après-midi sur Évasion.
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0: Et on a le plaisir de recevoir sur Évasion notre tout premier invité de l'après-midi, monsieur le maire de Saint-Pierre-du-Péray, monsieur Dominique Véro. Bonjour.
3: Bonjour.
0: Alors, comment ça va dans ce jour très particulier? Un jour très important pour le parc Winoland, évidemment, on l'a dit, mais aussi un grand jour pour la ville de Saint-Pierre-du-Péray, évidemment.
3: Ah bah, c'est un grand jour parce que Winoland, ça fait partie d'une des perles de la commune. C'est même l'un des joyaux. Donc on est toujours ravis quand ils inaugurent un nouveau manège. J'étais là il y a 3 ans, j'étais là en 2008 à l'ouverture. Je suis toute l'actualité de Geoffrey, de la famille Lapeyre depuis le début. On est presque une grande famille, en fait.
0: Oui, ça dépasse une relation professionnelle, en fait.
3: Ah ouais, on est plus maintenant, on a plaisir de se voir, on a plaisir de boire un verre ensemble, on a plaisir d'échanger sur le business, sur les affaires, sur leurs problèmes, sur leur joie, sur leur plaisir. Non, on fait partie de la famille.
0: C'était une de mes questions, justement. Ils vont font beaucoup intervenir en tant que maire de Saint-Pierre-du-Ferré dans les décisions, par exemple la décision de mettre en place cette attraction qui est assez énormissime. Ah. Vous avez eu quel rôle dans cette histoire?
3: Alors nous, on a pas d'autorisation parce qu'ils sont chez eux, donc ils font un peu ce qu'ils veulent sur leur territoire. Simplement, ils nous demandent quand même les autorisations de sécurité, choses comme ça. Et donc bien sûr, à chaque fois, on est tranquille à ce niveau-là, il n'y a pas de souci. Donc ils sont dans leur parc, ils font comme ils l'entendent. Et nous, on les accompagne du mieux qu'on peut pour. C'est surtout par rapport au parking à l'extérieur, la circulation, la forêt qui est à côté. Donc, dès qu'ils ont un besoin quelconque, on est là pour les aider. Ce qu'il faut, c'est que comme ils veulent se développer, et pour nous, c'est bien sûr très important. Pour eux, c'est aussi important. Donc, non, c'est une collaboration. C'est même plus un partenariat. C'est. Je dirais pas que c'est une affaire de famille parce qu'il y a quand même des règlements à respecter. Mais aujourd'hui, c'est quasiment une affaire de famille entre nous.
0: Alors ce soir, c'est l'inauguration du Wild West Coaster, nouvelle attraction à sensation, voilà, du parc. On le répète, hein, c'est une attraction pour toute la famille. On est embarqué vraiment dans une véritable histoire, une pointe de vitesse à 46 km/h. C'est quelque chose que vous souhaitez tester?
3: Ah bah, je l'ai déjà testé.
0: Vous l'avez déjà testé?
3: On a eu la chance d'être dans les premiers, d'être dans ceux qui devaient faire les essais. Donc au début, j'étais pas rassuré, mais bon, j'étais... c'est génial. Franchement... Moi, j'aime pas trop les grands 8, les choses comme ça.
0: D'accord.
3: Mais là, ça dure pas longtemps. C'est impressionnant. C'est non, franchement, c'est extraordinaire parce que on se dit, ah bah ça c'est déjà fini. On veut refaire un deuxième tour. Donc c'est non, franchement, c'est une belle réussite. En plus, sur le plan technologique, c'est extraordinaire ce qu'ils ont fait parce que je sais qu'ils ont fait un travail extraordinaire au millimètre près au niveau de l'installation puisqu'on a suivi l'installation avec eux. On a suivi comment ils construisaient le manège, et franchement ça a été un travail extraordinaire de leur part. Franchement, chapeau, franchement, c'est une famille extraordinaire. Geoffrey, Xavier, enfin Alexandra, c'est une famille, c'est des passionnés. Quand on est passionné, on réussit. Voilà.
0: Qu'est-ce que ça représente pour la ville de Saint-Pierre-du-Péray d'avoir dans sa ville le site de loisirs le plus visité du département? Qu'est-ce que ça représente et surtout qu'est-ce que ça apporte?
3: Ah, ça apporte une image. Voilà, ça apporte une image pour Saint-Pierre-du-Péray être identifié. Être identifié pour d'autres raisons, parce qu'on fait beaucoup d'activités au niveau de la commune, les soirées food truck, etc. On fait beaucoup d'animations sur la commune. Mais ça identifie Saint-Pierre-du-Péray au niveau de l'Essonne. C'est sûr que quand vous allez au fin fond de l'Essonne, on vous parle de Saint-Pierre-du-Péray. Bon, des fois, mais dès qu'on parle de Winoland, ça y est, on identifie tout de suite. Donc, c'est une marque de fabrique. Donc, pour nous, c'est un marqueur extraordinaire. C'est un plus parce qu'en fait ça permet d'identifier la commune, ça permet d'identifier le lieu, ça permet d'identifier la forêt de Rougeau aussi. C'est important parce qu'on est en pleine forêt de Rougeau, qui est un lieu magnifique, qui est un lieu de promenade, qui est un lieu à découvrir. Donc c'est que des points positifs en fait pour la commune de Saint-Pierre.
0: Ça joue beaucoup sur l'attractivité, ouais.
3: Et ça joue sur l'attractivité, ça joue sur la plus-value de la commune. Donc on sait qu'il y a un parc d'attractions tout en EB. Parce que des fois, il y a des parcs d'attractions, les gens se disent « Ah, ça doit créer des nuisances, etc. » Ouais. Pas du tout, donc on est un petit peu à l'écart. Donc voilà. C'est idéal. Pour une commune comme la nôtre, 12 000 habitants, une commune en devenir, c'est vraiment idéal au niveau de l'installation de ce parc. Et puis c'est vous passez une journée extraordinaire. J'ai invité l'autre fois la préfète. L'autre jour, la préfète est venue, je lui avais donné des places. Et c'est extraordinaire parce que c'est un moment de détente. Vous êtes ailleurs, vous êtes dans un autre monde, vous êtes plus du tout dans la région parisienne, vous êtes ailleurs. Vous passez une journée, vous pouvez vous installer pour pique-niquer, puis les gens sont gentils, enfin c'est un moment de bonheur extraordinaire.
0: On est vraiment dans un beau parc arboré.
3: On a une sorte
0: de voyage en fait.
3: On a une chance parce que Saint-Pierre-du-Perret, il y a Saint-Pierre.
0: Voilà.
3: Dans Saint-Pierre, il y a paradis. Et donc là ici, dans un petit coin de paradis de la région Île-de-France. Et je vous invite à venir à Saint-Pierre-du-Perret. Je vous invite à venir à Winoland. Je vous invite à découvrir la famille Lapeyre. Je vous invite à découvrir ces lieux parce qu'il n'y a pas que ce manège-là. Il y en a d'autres. Oui, il y a le Pyranodon. Il y a des choses pour les enfants. Moi, j'ai emmené mon petit-fils. Son premier parc d'attraction, je l'ai emmené ici. Donc c'est quand même, ça marque quand même quelque chose.
0: Oui.
3: Et j'ai des photos qui datent de 2008 où le Geoffrey est tout jeune, où j'avais des cheveux. franchement, non, c'est un endroit, c'est un petit paradis chez nous. Voilà. Bon, venez nous voir.
0: Venez à Saint-Pierre-du-Perret, venez à Winoland, le message est passé. Merci beaucoup, Dominique Véro, d'avoir été avec nous sur Évasion.
3: Et passez une bonne journée.
0: Merci, à bientôt. Et bonne inauguration. Et nous, on va continuer avec toujours plus de tubes sur Évasion pour vous accompagner.
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0: Évasion ici en Essonne, en direct de Winnoland pour l'inauguration de la nouvelle attraction à sensation pour toute la famille, Wild West Coaster. Dans quelques minutes, la marraine de cette nouvelle attraction, Eva Spinas, Miss Essonne 2026, ce sera à notre micro. Le temps d'écouter d'ici avec Théodora et de faire un point météo avec Simon, on y va.
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0: Du soleil et de la chaleur pour ce week-end en Essonne avec un temps bien ensoleillé au programme. Demain, ciel sans nuages, le thermomètre indiquera le matin 10 degrés à Pucé, 11 à Saint-Chéron, 12 degrés à Limours et 13 degrés à Vers-le-Petit. Même type de temps l'après-midi, un beau soleil sur toute la région avec 31 degrés à Saint-Escobie, 32 à Palaiso, 33 degrés à Milly-la-Forêt et puis dimanche encore bien ensoleillé malgré quelques nuages l'après-midi.
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0: Un tube de la joie parfait pour démarrer un week-end. Week-end qu'on démarre très bien sur Evasion car on est en direct de la zone western de Winnoland à l'occasion de l'ouverture de l'inauguration de la toute nouvelle attraction Wild West Coaster. Toujours plus de tubes d'ici quelques secondes, ce sera avec Vita, ça fait mal.
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0: Et on a le plaisir de recevoir la marraine de la nouvelle attraction Wild West Coaster qui n'est autre que Miss Essonne 2026, Eva Spinas. Comment ça va?
3: Très bien, et vous?
0: Bah, très bien, merci beaucoup. Sois la bienvenue sur Evasion.
3: Très gentil, merci.
0: Première fois à la radio ou pas du tout?
3: Première fois.
0: Ah, ça fait bizarre hein, de s'entendre dans un casque, etc.
3: Ça fait très bizarre.
0: En plus, on a un bon public parce qu'on a plein de téléphones, on a plein de gens qui nous regardent. Donc là, autant dire qu'on est très bien. Pas trop stressé, rassure-moi.
3: Un petit peu, mais ça va bien se passer.
0: T'as été élue très récemment, toi Eva, c'était le 17 mai dernier au théâtre de Brunois, si je dis pas de bêtises.
3: Exactement.
0: Quel souvenir tu gardes de cette soirée d'élection?
3: Alors, un très bon souvenir, surtout que j'étais très surprise d'être élue. Non, franchement, c'était super.
0: Ouais, tu t'y attendais pas du tout. Pour toi, c'était de la science-fiction, quoi.
3: Exactement.
0: Tu y allais, mais sans.
3: J'y allais, mais sans me dire que j'allais être élue, donc c'était vraiment la surprise et très contente.
0: Ok. Qu'est-ce qui t'a poussé, du coup, à t'inscrire?
3: Alors, c'est vrai que moi, j'ai. On peut dire pas toujours eu confiance en moi, surtout à l'oral.
0: Ok.
3: Et je me suis dit que ça allait être un bon moyen de prendre confiance et de m'exercer, ouais. En fait. Et bah après, on se prend au jeu, la danse, le défilé, puis même rencontrer des filles. Donc, okay. C'est une très bonne expérience.
0: Après, on est pris dans le tourbillon, en fait.
3: C'est ça.
0: C'était une sorte de défi, finalement.
3: Ah, ouais, ouais, exactement, un défi perso.
0: Et bah, défi réussi.
3: Oui.
0: Bravo à toi. La toute première chose que tu t'es dite quand t'as été élue, quand on a prononcé son nom, c'était quoi? Enfin, la toute première chose.
3: La première chose que je me suis dit, je crois que c'était que j'allais encore un petit peu garder mes talons.
0: Et ça fait mal aux pieds, du coup.
3: Très, très mal.
0: Alors, du coup, ça fait 2 mois que t'as été élue Miss Essonne. Comment ça se passe depuis? Nouvelle vie en quelque sorte.
3: Bah, c'est très spécial parce que c'est vrai que j'avais pas l'habitude qu'on me demande des photos.
0: Ok.
3: Quand je porte l'écharpe en tout cas. Donc c'est très bizarre mais c'est très plaisant.
0: Bah, c'est une bonne expérience.
3: Très bonne expérience.
0: Et c'est pas fini, c'est que le début.
3: Ouais, c'est ça.
0: Tu vas donc concourir maintenant pour l'élection de Miss Île-de-France. Hein.
3: Exactement.
0: La soirée se tiendra à l'EPB La Cartonnerie de Damary-Lélis le 20 septembre prochain. C'est pas pour te mettre la pression mais ça va arriver très vite.
3: Oui, ça arrive très très vite.
0: Alors comment tu te prépares?
3: Bah là déjà on a fait le week-end d'intégration, okay. Avec les filles, donc c'était ça nous a permis toutes nous rencontrer, donc
0: d'accord.
3: C'était super. Et après bah on aura les répétitions de danse, voilà. Après c'est en direction d'élection.
0: Un vrai gala à répéter, du travail à apprendre,
3: c'est
0: etc.
3: Ça. À s'entraîner, même à parler parce que on aura un discours sur scène et une question,
0: okay.
3: Donc faut que c'est exercé.
0: Pas trop la pression pour le moment?
3: Un petit peu. Ça va bien se passer.
0: C'est vrai que j'arrête pas de te parler de pression depuis tout à l'heure. Ça doit arranger les choses. Tu vas sortir de là, tu vas être ok, super, je veux plus du tout le faire. Alors, je le disais en introduction, mais là, t'es la marraine de la nouvelle attraction ici à Winnoland, Wild West Coaster. Comment ça s'est fait déjà? On t'a proposé?
3: On m'a proposé.
0: Ouais.
3: Exactement.
0: Et t'as dit allez, banco?
3: Bah oui.
0: Toi, c'est ton truc, l'attraction à sensation, ou t'es plutôt du genre à rester en bas et à regarder à la base?
3: Je peux dire que là ça va, je pense que je peux le faire.
0: Oui, il y a pire.
3: Mais non, j'aime bien les sensations.
0: Ok. Et dans les événements comme ça, parce qu'on a affaire à une inauguration, il y a déjà pas mal de monde, tu vas serrer beaucoup de mains, tu vas parler à beaucoup de personnes. T'es plutôt du genre à l'aise dans ce genre d'événement ou ça va pareil être une sorte de défi pour toi?
3: Alors au début c'était un défi, mais okay. Je commence à être de plus en plus à l'aise.
0: Ok.
3: Donc ça me plaît.
0: Ok, donc des beaux défis personnels, mais finalement qui te mettent confiance en toi finalement.
3: Exactement.
0: Bah du coup, très bonne expérience. Merci beaucoup Eva d'avoir été avec nous sur Evasion.
3: Merci à vous.
0: Profite bien et puis on croise les doigts pour le 20 septembre, l'élection de Miss Île-de-France.
3: Oui, merci beaucoup.
0: À très bientôt, merci
3: à
0: beaucoup.
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0: Olivier Doyen. Bonsoir Olivier.
1: Bonsoir Simon, bonsoir à tous. Un mort ce matin dans un violent accident à hauteur de Limours. Un automobiliste est décédé dans la collision frontale entre sa voiture et un poids lourd vers 10h sur la RD 988. L'un des deux véhicules se serait déporté pour des raisons encore inconnues et l'enquête doit encore déterminer les circonstances exactes de l'accident. Les pompiers mobilisés en nombre sur place n'ont malheureusement pas pu sauver le conducteur. Le chauffeur du poids lourd n'a été que légèrement blessé. Le drame s'est produit juste avant le carrefour du pont de Paris, réputé comme dangereux, rappelle la ville de Limours en Urpois. Une surmortalité enregistrée durant la canicule en Île-de-France. Le nombre de décès a augmenté de 62% dans la semaine du 22 juin, révèle un rapport de Santé publique France publié ce vendredi. C'est plus du double par rapport à la moyenne nationale. L'Île-de-France a ainsi enregistré 619 décès supplémentaires par rapport à la même semaine de juin sans canicule. Un accident qui a entraîné une saturation des chambres funéraires. Les corps de certaines victimes de la canicule n'ont pu être pris en charge que plusieurs jours après la constatation du décès. Le Sénat a adopté une version largement remaniée de la loi d'urgence agricole. Le texte assouplit de nombreuses contraintes environnementales, réintroduit des pesticides interdits et favorise largement l'accaparement de l'eau. Il doit maintenant être débattu en commission mixte paritaire le 16 juillet. L'argent, un sujet de moins en moins tabou pour les jeunes Essoniens. L'enquête menée par Opinionway pour Corum nous apprend que les moins de 35 ans sont plus ouverts à parler des questions d'argent au sein de leur famille. 3 Essoniens sur 4 assurent connaître ou au moins avoir une idée de la situation financière de leurs proches. Pour 14% au contraire, cela reste gênant ou mal poli et 10% n'en parlent même jamais. Pourtant, l'argent est parfois bien présent à la maison. Près de 2/3 des Essoniens conservent du liquide en permanence chez eux et pour 19%, plus de 500 euros même. L'expérimentation de l'uniforme à l'école prend fin après 2 ans. Gabriel Attal, alors ministre de l'Éducation, l'avait lancé à l'automne 2023 en espérant une meilleure égalité sociale entre les élèves. Une centaine d'établissements scolaires ont tenté l'expérience, mais seule une poignée va la poursuivre. Les lycéens essoniens vont se réapproprier André Malraux via un concours de podcast. La région Île-de-France lance avec les académies de Créteil, Paris et Versailles un concours de podcast intitulé « Mon Malraux ». Il s'adresse à tous les lycéens de la région dans le cadre du 50e anniversaire de la disparition du célèbre écrivain et résistant. Les participants vont se plonger dans l'écriture radiophonique et le récit sonore. Les projets primés bénéficieront d'un accompagnement professionnel et d'une production avec une diffusion nationale. On termine avec la météo. Plein soleil encore tout ce week-end sur l'Essonne. Les températures continueront même de monter demain sans être caniculaire. Pour autant, rassurez-vous, on attend 23 à 24 degrés le matin, 29 à 31 dans l'après-midi et le mercure retombera entre 16 et 19 degrés durant la nuit. On pourra dormir. Dimanche, les maximales seront en toute petite baisse, comprise entre 29 et 30 degrés. Je vous souhaite de passer une très bonne soirée, un bon début de week-end dans l'Essonne à l'écoute d'Évasion.
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0: Vous êtes sur Évasion en Essonne pour démarrer le week-end. Toujours plus de tubes, c'était Angèle avec Justice.
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0: Aujourd'hui, c'est jour de fête à Winoland. Depuis 16h, l'inauguration de la nouvelle attraction Wild West Coaster a commencé. Il y a pas mal de monde tout autour de nous. Très bel événement pour démarrer le week-end. On va parler de tout ça avec le directeur et cofondateur de Winoland, monsieur Geoffrey Lapeyre. Bonjour.
3: Bonjour Théo, bonjour à tous.
0: Bon, déjà pour commencer, comment on est le jour d'une inauguration comme celle-ci? On court un petit peu partout, j'imagine.
3: Ouais, tout à fait, exactement. Je pense qu'il y a l'adrénaline parce qu'il y a beaucoup de monde et en vérité, il y a que des invités, il y a que des amis, il y a que des parties prenantes. Et écoutez, c'est vraiment royal. J'ai l'impression d'avoir un cadeau. C'est un cadeau aujourd'hui, malgré tout le travail que nous avons. Eh bien, aujourd'hui, on s'est offert cette belle inauguration avec tous nos amis et donc je suis hyper content.
0: Une très belle fête où vous avez convié tous vos proches. Alors, il y a un petit peu de bruit en venant, on a juste devant nous un groupe qui joue.
3: Exactement, vous avez un trio finalement, puisqu'on a développé également une petite guinguette qui s'appelle le Coin du Lac. Nous avons 50 soirées à thème juste en face de la mairie de Saint-Pierre-du-Perret. Et effectivement, le petit trio juste en face de nous, qui chante très bien d'ailleurs, sont des artistes résidents de la guinguette.
0: Alors, Winoland a réouvert ses portes il y a quelques mois pour cette nouvelle saison.
3: Exactement.
0: 36 attractions, 2 spectacles, des animations et donc la petite nouvelle Wild West Coaster qu'on inaugure depuis 16h. Attraction à sensations, mais pour toute la famille, qui nous offre des sensations, pic de vitesse à 46 km/h. Pour revenir à la base du projet, comment ça se prend une décision de créer une telle attraction comme celle-ci?
3: Alors justement, petite attraction, je me permets justement de te contredire Théo, désolé. C'est pas une petite attraction, c'est une très grande attraction pour nous, puisqu'on est sur un roller coaster inédit des entreprises Vekoma. Et donc c'est un projet à 3,6 millions d'euros que nous travaillons depuis 2 ans. Et finalement, on va suivre la stratégie, la nouvelle stratégie du parc d'attractions avec l'implantation d'attractions thématisées. Et nous avons changé le nom du parc il y a 3 ans, en 2023. Babyland est devenu Winoland avec l'arrivée de sa première tour thématisée à l'époque. Et donc, cette tour s'appelait le Pteranodon. Et donc, des discussions familiales, juste après l'inauguration du Pteranodon en 2023, nous ont conduit vers la sélection donc d'un roller coaster. Parce que chaque parc d'attractions dispose d'un coaster de par son identité. C'est intéressant, on va identifier un parc d'attractions à travers généralement des manèges à rails. Et nous, on n'avait pas énormément de manèges à rails conséquents ou de roller coaster. Donc voilà, on, avec mon père et ma mère, entreprise familiale, on s'est posé et puis on a réfléchi. On s'est dit, ok, on va pas s'arrêter là. On va développer un beau projet, un autre projet thématisé. Et on va le thématiser sur le monde du Far West. Et pourquoi pas créer un train de la mine. C'est un peu comme ça que ça s'est fait. Et donc on voyage beaucoup avec mon père, on a voyagé et puis on a été tester des coasters et on s'est arrêté sur un d'entre eux qui se trouve à Dublin. D'accord. Dans le parc de Emerald Park. Et donc c'est le coaster qui s'appelle le Dino Dash qui a été construit par Vekoma.
0: D'accord.
3: Et il faut savoir que Vekoma, on connaît, on est des professionnels du loisir depuis plusieurs années. Donc Vekoma, c'est un constructeur de renom. C'est comme si on achetait une Rolls-Royce dans le domaine automobile. Et donc finalement, quand on se permet un Vekoma, eh bien on va tout de suite montrer à nos visiteurs qu'on décide de travailler avec du matériel de qualité. Et après, toute la thématisation s'est faite avec des entreprises qui m'ont déjà accompagné lorsque j'ai construit le Pteranodon. Et l'univers artificiel sur le thème du Far West s'est également créé avec tout un tas de designers qui ont dessiné pour nous et qui ont même fait des représentations en 3D, notamment sur des logiciels tels que AutoCAD, pour bien être sûr de l'implantation de l'attraction. Et donc c'est ouvert effectivement depuis le 1er avril 2026.
0: Tout à fait, et c'était pas une blague pour le coup.
3: Non, c'était pas une blague.
0: C'est comme ça qu'on trouve l'inspiration, on se balade, on va de parc en parc, à l'étranger, etc.
3: Exactement. Je pense qu'en fait le réseau est très important. Moi j'adore le monde du loisir parce que c'est un véritable lobbying. Aujourd'hui j'ai beaucoup de fournisseurs qui travaillent avec d'autres parcs d'attractions qui sont présents à cette inauguration, que ce soit des fournisseurs de boutiques, que ce soit des constructeurs d'attractions ou que ce soit tout simplement des clients CSE, des gros clients CSE, on a un véritable lobbying en réseau. Et donc nos amis sont aussi des professionnels du loisir. Quand on visite des parcs d'attractions, on est souvent bien reçu. Et donc réseauter, c'est très important.
0: Oui.
3: Puisqu'on va échanger des idées. Et puis on échange également des tendances de marché. C'est-à-dire qu'aujourd'hui, les visiteurs nous attendent au tournant. On est sur une nouvelle ère liée à l'immersion. Et donc aujourd'hui, si on est attendu au tournant, si on propose pas des activités immersives, bien finalement, on se fait dépasser par la concurrence.
0: Vous avez déjà eu des retours sur cette nouvelle attraction?
3: Oui, et plutôt des bons retours.
0: Des bons retours.
3: Et donc c'est un pari gagné parce que on a déjà d'une sélectionné l'attraction de par son accessibilité. Il fallait forcément qu'elle soit disponible pour l'ensemble de la famille, puisque Winoland, c'est un parc familial. Et donc, accessibilité à partir de 95 cm. Waouh ! En fait, on peut monter dans l'attraction à partir de 3 ans et demi. Et puis, on a des petites sensations super agréables. Et donc, les parents s'éclatent, les grands-parents s'éclatent, tout le monde s'éclate, et on peut même monter avec des enfants en bas âge. Donc, le pari est vraiment gagné, ouais.
0: Eh ben merci beaucoup Geoffrey Lapeyre, directeur de Winoland, d'avoir été avec nous.
3: Merci Théo.
0: Je vous libère, hein, je me doute que vous êtes bien occupé. À très bientôt.
3: À bientôt, au revoir.
0: Et on repart avec Bruno Mars, voici Adjust Might sur Évasion.
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0: Vos tubes préférés sur Evasion pour démarrer un beau week-end qui se profile. On va d'ailleurs parler météo avec Simon d'ici quelques secondes. Et on écoutera également Damino David pour la suite.
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0: Évasion depuis un bel écrin de verdure ici à Saint-Pierre-du-Père et en direct de Winoland à l'occasion de l'inauguration du Wild West Coaster, grosse nouveauté 2026. Magnifique attraction à sensation depuis 16h, où on fait vivre l'inauguration avec de nombreux passages à notre micro. Et on a le plaisir de recevoir dès maintenant Monsieur Patrick Imbert, vice-président du conseil départemental de l'Essonne. Bonjour à vous.
3: Bonjour à tous les auditeurs, bonjour à vous. Je suis ravi d'être à vos côtés pour un bon moment qu'on va partager. Il fait beau, on retrouve des amis, donc ça va être particulièrement convivial et chaleureux.
0: Un jour de fête, finalement.
3: De grandes fêtes.
0: Alors justement, un jour comme celui-ci, inauguration d'une telle attraction dans un tel parc, Winoland, ici en Essonne, un jour très important pour la vie locale de l'Essonne.
3: Exactement, et c'est aussi avant tout une réussite collective d'un père de famille qui a été le fondateur, le président, Xavier Lapeyre, qui a su avoir beaucoup de talent, beaucoup de courage entrepreneurial, parce que c'est pas que du loisir. Ce lieu, c'est avant tout un lieu magique, bien plus qu'un équipement de loisir, c'est un lieu d'histoire et d'émotion, où les petits et les grands ont le cœur qui vibre, passent des moments intéressants en termes de diversité, au cœur de la nature. Donc franchement, je suis très côté d'être de nouveau ici pour cette deuxième inauguration. On s'était vu il y a 3 ans pour un investissement qui avait été fait et qui avait été une pleine réussite. Et quand on parle d'investissement, aujourd'hui c'est 3,6 millions d'euros qui ont été investis par la famille Lapeyre pour justement rendre encore plus attractif ce grand parc.
0: De quelle manière justement le département de l'Essonne a été impliqué dans le développement de ce parc?
3: Alors en tant que partenaire, le parc est régulièrement consulté pour des problématiques d'attractivité, d'emploi, mais aussi d'accessibilité. Je parle des routes, mais on sait aussi en termes de visibilité. Donc on a été vraiment associés, on travaille main dans la main, et je pense que c'est avant tout un symbole de réussite collective. Alors, et je me permets de préciser que Essonne Tourisme a mis en place un système d'attractivité pour rendre beaucoup plus connu et appréciable les différents parcs, les différents événements. C'est le Made in Essonne avec une carte pour les adhérents, et le parc Winoland a été étroitement associé pour faire connaître justement toutes les animations et tous les événements de la saison.
0: Alors le parc Winoland est le site de loisirs le plus visité en Essonne, on l'a dit il y a quelques minutes, avec chaque année plus de 200 000 visiteurs. C'est forcément très important pour le département, ça apporte évidemment économiquement, mais pas que,
3: c'est des événements, c'est de l'emploi, puisqu'il y a des saisonniers qui sont recrutés d'une main de maître, qui sont aussi des passionnés, et bien entendu c'est aussi toute une jeunesse qui est très très choyée et qui passe de très beaux souvenirs. Donc pleine réussite au niveau d'une expérience familiale et intergénérationnelle. Il y a tous les âges qui se retrouvent ici.
0: Eh ben, je vous retiens pas plus longtemps, monsieur Patrick Imbert, merci beaucoup d'être venu jusqu'à nous.
3: Bah écoutez, à très bientôt, et j'espère qu'on va continuer à passer un moment très agréable.
0: Et la suite est avec Damien et David sur Evasion.
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4: Du soleil et de la chaleur pour ce week-end en Essonne, avec un temps bien ensoleillé au programme. Demain, ciel sans nuages, le thermomètre indiquera le matin 10 degrés à Pucé, 11 à Saint-Chéron, 12 degrés à Limours et 13 degrés à Vers-le-Petit. Même type de temps l'après-midi, un beau soleil sur toute la région avec 31 degrés à Saint-Escobie, 32 à Palaiseau, 33 degrés à Milly-la-Forêt, et puis dimanche encore bien ensoleillé malgré quelques nuages l'après-midi.
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0: êtes peut-être sur la route, peut-être à la maison, à l'écoute d'Évasion, en Essonne, avec toujours plus de tubes. D'ici quelques minutes, la suite avec Shot Cardin.
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0: Et on passe un très bon moment ici, à Saint-Pierre-du-Perret, au cœur d'un beau parc arboré ici. Jusqu'à 20h, on est à Winoland à l'occasion de l'inauguration de la toute nouvelle attraction, le Wild West Coaster. On a le plaisir de recevoir avec nous Aurélie Gros, maire du Coudray-Monceau. Bonjour.
3: Bonsoir.
0: Ah bon, vous n'êtes pas seulement maire du Coudray-Monceau.
3: Non, je suis également conseillère régionale Île-de-France et vice-présidente de la communauté d'agglomération Grand Paris Sud en charge de la culture.
0: Donc, on est pile dans le thème.
3: Oui, on thématise là.
0: Alors, qu'est-ce que ça représente pour vous, tout d'abord, avoir un tel parc à proximité?
3: Écoutez, avoir un parc à proximité, ça donne la possibilité aux habitants du territoire, donc de Grand Paris Sud, mais plus largement de l'Essonne, puisque ce parc a une rayonnance essonnienne, de pouvoir accéder à des attractions de qualité à un prix
0: raisonnable.
3: Très raisonnable. Et voilà, toute la population peut venir dans un endroit familial, donc c'est important. Je pense que faut arrêter de vouloir envoyer les gens dans des parcs qui coûtent des milliers d'euros et qui ne peuvent pas se payer.
0: Winoland, le site de loisirs le plus visité du département de l'Essonne, ça représente beaucoup ça.
3: Ça représente beaucoup et j'espère un jour le site le plus visité de France, tant qu'à faire. Et c'est vrai que c'est un formidable partenaire pour les collectivités territoriales. Ils jouent le jeu, ils sont au plus proche des collectivités. Je remercie d'ailleurs le propriétaire du parc, Monsieur Lapeyre, car à chaque fois qu'on fait des kermesses d'école, ils offrent des entrées. Donc il y a une forme, c'est une grande famille. Donc je conseille à tout le monde de venir ici.
0: Et un vrai partenariat avec la vie locale.
3: Un vrai partenariat avec la vie locale, avec les écoles, avec les enfants dans les écoles. Donc ça, c'est essentiel. Quand on veut s'inclure dans un territoire, si on veut vraiment développer de cette manière-là, comme ils l'ont fait, c'est-à-dire de manière familiale, il faut aussi aller au plus proche et aller à la rencontre d'eux et non pas attendre sous de la publicité qu'on vienne nous voir.
0: Et ils sont très volontaires, donc à mon avis, ça marche très très bien.
3: Oui, on leur souhaite en tout cas.
0: Vous êtes maire du Coudray-Monceau, ville donc à proximité de Saint-Pierre-du-Perret. Qu'est-ce que ça représente pour votre ville du Coudray-Monceau?
3: Pour la ville du Coudray-Monceau, encore une fois, c'est à 10 minutes, 10-15 minutes.
0: Donc beaucoup d'attractivité.
3: Beaucoup d'attractivité. Nous, on est une agglomération, donc ça compte aussi qu'il y ait des endroits comme celui-là où des gens puissent s'identifier et se rendre. Donc ça compte beaucoup.
0: Eh ben merci beaucoup, Aurélie Gros, d'être venue au micro d'Évasion.
3: Et bon courage.
0: Et à très bientôt.
3: Et faites pas trop de manège.
0: C'est pas mon cas.
3: Mais en tout cas, il faut dire aux auditeurs qu'ils viennent et qu'ils viennent dans ce parc, même s'ils habitent un peu loin. Il faut venir découvrir la plus belle agglo de France, le plus beau département de France. Je vais pas dire la plus belle ville de France, même si ça ferait plaisir au maire de Saint-Pierre-du-Perret, parce que c'est le Coudray-Monceau, mais en tout cas, une très jolie ville de notre coin.
0: On a eu monsieur le maire de Saint-Pierre-du-Perret.
3: Il a dit que c'était la plus belle ville ou pas? Mais c'est le Coudray-Monceau en réalité. Mais bon, on est de la même famille, donc tout va bien.
0: On prend les deux.
3: Ouais, exactement.
0: En tout cas, effectivement, on est au cœur, on le répète, d'un très beau parc arboré, avec un très beau décor. C'est thématisé, il y a des zones à thème un petit peu partout. Donc on est vraiment très très bien. Un petit point de paradis finalement au cœur de l'Essonne.
3: Exactement, mais l'Essonne c'est le paradis.
0: Merci beaucoup.
3: Merci à vous, à bonne
0: bientôt.
3: Journée.
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0: est 20h, un bon début de week-end, bon début de grandes vacances pour beaucoup d'entre vous ce soir avec du monde sur les routes, prudence. Hein. On démarre avec Tame Impala et Dracula sur Évasion.
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0: l'occasion en mode week-end, en mode vacances aussi avec les Maroon 5, hein, Girls Like You.
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0: Bonsoir à vous qui venez un instant de nous rejoindre. Ravi de vous retrouver. J'espère que vous allez bien. J'espère que vous avez passé une belle journée, une belle semaine qui était plus respirable, hein, au niveau des températures. Mais les températures vont repartir à la hausse dès ce week-end. Je vous accompagne jusqu'à 22h avec toujours plus de tubes. Peut-être pour vous accompagner même sur la route des vacances ce soir avec du monde. On va en parler. Donc là, il y a Louane qui arrive et Naïka aussi pour relancer une demi-heure sans interruption après les offres d'emploi de votre région.
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3: Une boulangerie artisanale de Savigny-sur-Orge recherche une boulangère en CDI. Vous participerez à la fabrication des pains, viennoiseries, à la cuisson des produits dans le respect des règles d'hygiène. Une première expérience est appréciée, mais les profils motivés sont également étudiés. Travail en équipe avec horaire matinaux. Pour postuler, n'hésitez pas, vous pouvez vous rendre sur indeed.fr. Le magasin Maison du Frais Armois recrute une hôtesse de caisse en CDI. Vous assurez l'accueil des clients, l'encaissement des achats. Vous participez également au bon fonctionnement du point de vente. Le sens du service, le sourire et la rigueur sont essentiels pour ce poste. Alors si jamais vous êtes intéressé par cette offre d'emploi, que vous êtes disponible rapidement, je vous invite grandement à postuler en ligne en vous rendant sur le site hellowork.com.
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0: soirée, bon début de grandes vacances pour beaucoup d'entre vous avec Miley Cyrus à l'instant sur Révélation. Et vous êtes même peut-être en ce vendredi soir sur la route des vacances. Prudence, vigilance, patience, il va y avoir du monde, hein, ça va être comme ça quasiment tout au long du week-end. 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Vous allez pouvoir nous écouter de partout. Bonnes vacances en tout cas. Hein. Bon, Gaël et Teddy Swims pour bien démarrer aussi le week-end. Hein.
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2: Découvrez la nouvelle attraction du parc Winnoland à Saint-Pierre-du-Perray. Le Wild West Coaster vous attend. Il s'agit d'un train de la mine qui va vous plonger en plein Far West. Cette attraction à 12 mètres de haut et atteint des pics de vitesse à 46 km/h. De quoi vous faire ressentir une montée d'adrénaline. Cette attraction est accessible au plus grand nombre. Seule exigence, mesurer plus de 95 cm. Info et billetterie sur winnoland.fr. Un concert en hommage à Aretha Franklin à Brétigny-sur-Orge. Si vous êtes fan de la Queen of Soul ou si vous avez envie de découvrir son univers, c'est le concert à ne pas manquer. Le groupe Tribute Little Arena se produira en live ce vendredi au Parc du Carrouge. Sur scène, vous pourrez découvrir une formation de 11 musiciens et choristes qui interpréteront les grands succès d'Aretha. 1h30 de show, de groove et d'émotion. Entrée libre et gratuite, début du concert à 20h. Bonne journée sur Évasion.
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0: titre, hein, Before You Go, avec Lewis Capaldi sur Évasion.
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0: En pleine Coupe du Monde de football en ce moment, vous le savez, les Bleus se sont brillamment qualifiés pour les huitièmes de finale en battant la Suède mardi soir. Et les Bleus vont rejouer demain soir. Le huitième de finale, c'est demain soir à 23h sur M6. Les Bleus opposés au Paraguay, une équipe compliquée à manipuler, comme on dit, hein. Ils vont jouer certainement la défense. On va croiser les doigts et puis aller les Bleus, bien évidemment, demain soir sur M6 dès 23h. Kenji et Vianney et puis David Guetta et Jennifer Lopez. Ce sera après les offres d'emploi pour relancer 30 minutes en non-stop.
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3: Une mission de facteur est actuellement proposée à Vissou par Synergie. Vous serez chargé de la préparation, de la distribution du courrier et des colis sur une tournée définie. Le permis B est indispensable et une bonne condition physique est demandée. Pour déposer votre candidature, vous pouvez le faire directement en ligne en vous rendant sur indeed.fr. Un établissement situé à Rouenville recrute une aide-soignante diplômée en CDI. Vous accompagnerez les résidents dans les actes de la vie quotidienne et participerez à leur bien-être en collaboration avec l'équipe soignante. Le diplôme d'état d'aide-soignante est requis, alors si jamais vous êtes intéressé par cette offre d'emploi, que vous êtes disponible rapidement, vous pouvez directement postuler en ligne avec CV et lettre de motivation sur hellowork.com.
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serait en train de bosser hein, sur un nouvel album Adele avec Set Fire to the Rain en ce vendredi soir sur Évasion, partout sur la région. La suite avec Ed Sheeran et Martin Garrix. Stay.

0: début de vacances aussi pour beaucoup d'entre vous. Avec Amir, c'était un imparfait sans évasion. Jusqu'à 22h, pour rejoindre 22h, Tom Odell ou encore Bruno Mars. Et puis bah moi je vais vous souhaiter de passer une excellente fin de soirée, une belle nuit aussi. Prudence si vous circulez cette nuit sur les routes, notamment pour partir en vacances. Et puis je vous retrouverai avec grand plaisir demain matin. On va se réveiller ensemble dès 6h sur Évasion.
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2: Vivez à l'heure américaine au marché nocturne de Draveil. Samedi, c'est l'Independence Day, la fête nationale américaine. C'est aussi la date du marché nocturne de Draveil, un marché aux couleurs US qui célèbre l'univers de la route 66. Pour l'occasion, le centre-ville sera réservé aux piétons. Au programme, expo de voitures américaines, concerts à 17h et 21h, démos de basket et de football américain, taureaux mécaniques, offres de restauration US, marché et animation en accès libre de midi à 23h. Direction Oncy sur École pour les vendredis apéro. Tous les vendredis de juillet, à partir de ce vendredi jusqu'au 24 juillet, la ville vous convie à un moment de convivialité. Rendez-vous face à la mairie, à l'espace Lantara. Sur place, vous trouverez un food truck boisson locale et un food truck crêpe. Chaque semaine, l'ambiance musicale sera assurée avec la présence d'un groupe pour une performance live ou un set de DJ. Rendez-vous de 18h à 22h. Venez en famille ou entre amis.
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